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0: avec Chérie FM. Déjà le milieu de la semaine et un nouveau best-of du Réveil Chéri pour bien commencer la journée. Après la playlist 2000, Justin Timberlake et Anastasia.
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0: Et oui, vous êtes bien sur Chéri FM, c'est la playlist 2000 et les meilleurs moments du réveil chéri aussi. Alors hier matin, Tiffany est tombée sur un nouveau genre de restaurant sur les réseaux sociaux. Elle nous en parle pendant que je vous prépare la suite de la playlist 2000 avec Amel Bent et Jennifer Page sur Chéri FM. Bon réveil.
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2: Qu'est-ce que vous pensez de ce nouveau genre de resto? Alors, quand on va au resto, on est d'accord, c'est pour se la régaler. Ok,
3: ah bah oui.
2: On culpabilise avec une énorme assiette de frites, enfin tu vois, une viande, des pâtes,
4: et si on peut
2: un
4: sortir
2: plaisir
4: de...
2: sans contrainte.
4: Et si on peut sortir de table aux alentours de 17h30, 18h, c'est génial.
2: Exactement, sauf que là il y a de nouveaux genres de restos qui font fureur, donc ça vient de Londres et New York à la base, et là ça arrive à Paris, et c'est un véritable carton. Il y a une chaîne britannique qui s'appelle The Salad Project, ok,
3: oh.
2: C'est de la restauration saine, healthy. Donc dans ce nouveau genre de resto, je vous explique, tu choisis ton plat selon le nombre de calories, de protéines ou de lipides. Alors, je vous dis, donc t'as par exemple des bols colorés, des options végétales, des menus plus légers. Et comme je vous ai dit, sous chaque plat, il y a affiché vraiment les données nutritives.
4: D'accord. Ouais.
2: Donc ça cartonne, ouais, et il y a vraiment une liste d'attente. Après, je les vois à Paris. Hein. Désolé, je veux pas critiquer. J'habite à Paris, ok, je suis parisienne. Mais alors, tous les espèces de bobos là, à être là avec leurs plats healthy, ça y est, je m'énerve. Et voilà.
4: Je suis d'accord.
2: Je les imagine là,
4: truc. Manger une graine là et tout.
2: C'est
4: là, ouais.
2: Ça, ouais. Ah, ouais. Ah, mais ça. C'est très bon, enfin, c'est de la graine de chia, c'est formidable. J'ai mangé 3 graines ce matin et je suis dans une forme olympique.
3: Oh.
2: Voilà. Non, mais mange!
4: Ne crie pas, ne crie pas, ne crie pas.
2: Mange un bon truc là, tu vois, là, tu t'en mets plein les babines là.
3: Bien sûr.
2: Tu t'en ressors, t'en as partout, mais
4: les
2: c'est
4: babouines.
2: Ça qu'on aime.
4: C'est
2: ça qu'on aime, tu vois. Non, mais après, chacun son truc. Donc, c'est très bien aussi pour les gens qui ont envie de manger ça.
4: Tu vas au resto, t'as mis un peu d'argent de côté, c'est pour manger, c'est pour en profiter.
2: Oui, mais.
4: Voilà.
2: Et
3: si tu sauces pas, c'est pas bon.
4: Pardonne-moi.
3: Si tu sauces pas, c'est pas bon.
4: Dimitri. Bon, eh ben, on va déjeuner tous ensemble ce midi, ça va nous faire plaisir.
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Chérie FM et bienvenue, c'est Christelle Mauduit, on est mercredi aujourd'hui et changement de décor. Côté météo, tout le monde sera sous les nuages et la pluie aujourd'hui. Ce sera orageux même sur la Nouvelle-Aquitaine jusqu'au Grand Est, sur l'Occitanie aussi. Alors niveau température, ça baisse, il fera de 17 à 25 degrés cet après-midi sur la moitié nord et de 19 à 25 degrés sur la moitié sud. L'incroyable histoire d'Alex, c'est juste après la playlist 2000, Sia et Lady Gaga sur Chérie FM.

0: Ouais, on est pas mal là pour se lever avec la playlist 2000 sur Chérie FM et on retrouve Alex et Tiffany. Voici l'incroyable histoire d'Alex dans le Réveil Chérie. Il nous a emmenés à Singapour dans une immense réserve d'eau où quelque chose de bizarre est apparu. Alex nous raconte tout avant d'écouter la playlist 2000. Jérémy Frérot et Neyo sur Chérie FM.
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2: Incroyable histoire ce matin sur Chérie FM. Je vous emmène à Singapour. Si vous n'avez pas beaucoup de souvenirs de vos cours de géo, Singapour, c'est un petit état au sud de l'Asie. Direction le réservoir de Pandan, un immense réservoir d'eau formé par la construction d'un barrage, d'accord ? Alors, ça ressemble en gros, pour vous la faire courte, à un immense lac rempli d'eau non potable et de quelques poissons. D'ailleurs, la pêche y est autorisée. Mais depuis quelques jours, quelque chose d'autre rôde dans le réservoir. Non, pas un requin. Non, pas de barracuda. Non, pas de sole meunière.
3: Ah, c'est dommage.
4: Un serpent, Alex ?
2: Non, pas de clams. Mais...
3: pas de clams.
2: Un crocodile marin.
4: Non.
2: Oui, Tiffany. Le problème ? Le réservoir sert de lieu d'entraînement au club d'aviron local et des gens se baignent ou font du bateau. Prise en photo, l'angoisse, c'est le terme exact. Prise en photo par un jeune Singapourien de 30 ans qui a lancé l'alerte, le crocodile est activement recherché. Toutes les activités nautiques sont suspendues et des équipes de recherche quadrillent la zone. Mais rien. Alors les équipes se penchent sur la photo envoyée par le jeune trentenaire. Tiens, le croco n'a que 4 doigts aux pattes.
4: Allez, non, c'était quoi ?
2: De quoi ?
4: C'était quoi ? Une branche, genre ?
2: Non, les écailles sont un peu floues. Et ils comprennent alors qu'ils se sont donc fait avoir.
4: Un gars déguisé en crocodile ?
2: Non, chérie, c'est une photo IA.
4: Arrête !
2: L'homme à l'origine de la photo risque une peine de prison aujourd'hui et une amende salée. Il a fait un montage, évidemment, donc dans ce lac de Pandan, avec un crocodile qui passait, évidemment, sous l'eau. Et donc, ça a mis toute la population en pleine panique, en pleine terreur.
4: Ouais, non,
2: donc,
4: mais on... ça fait déplacer, il y a un dispositif et tout pour rien. C'est pas sympa, mais par contre, c'est hilarant.
2: Exactement, on espère en tout cas qu'au tribunal, le petit plaisantin ne sortira pas ses larmes de crocodile.
4: Non.
2: Ouais.
4: Allez.
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0: Bon début de journée avec la playlist 2000 sur Chéri FM et on va jouer avec Alex et Tiffany au numéro mystère du Réveil Chéri. Il y a jusqu'à 10 000 euros cash à gagner quand même tous les matins. Sophie dans le Nord a tenté sa chance et on découvre ce qu'elle a gagné. Le temps de vous préparer la playlist 2000, Shaggy et Pink sur Chéri FM.
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2: Direction le Nord ce matin, on va retrouver Sophie. Bienvenue sur Chéri FM. Comment ça va Sophie?
3: Bonjour, ça va et vous?
4: En pleine forme. On est bien, on est content de vous avoir en ligne. On croise les doigts pour le numéro mystère. Vous êtes prête? Vous vous entraînez parfois?
3: M'entraîner non, mais on va essayer de se donner.
2: Mais oui, ça va le faire. On va voir ça tout de suite.
4: Allez.
2: Tradition d'abord, on choisit le palier. Qu'est-ce que vous voulez faire? Il y a 500 euros que vous pouvez tenter en 15 secondes. 5000 euros en 10 secondes. Ou les 10 000 euros en 5 secondes.
3: Eh ben, on va tenter les 500 euros en 15 secondes.
2: C'est bien, c'est un bon choix. C'est
3: oui.
2: Sage, c'est sage.
4: Attention, avant cela, votre numéro mystère, s'il vous plaît, Sophie.
3: 5000.
4: Ouais, mal à la gorge. Alors, 5000, c'est une mauvaise réponse, rien de grave. 500 euros en 15 secondes, est-ce que vous êtes prête?
3: Oui.
4: Vous m'avez dit 5000, c'est plus, stop.
3: 6000.
4: Moins.
3: 5500.
4: Plus.
3: 5600.
4: Plus.
3: 5700.
4: Moins.
3: 5650.
4: Plus.
3: 5660.
4: Plus.
3: 5670.
4: Moins.
3: 5655.
4: Bah plus.
3: 5665.
4: Plus.
3: 5667.
4: Plus.
3: 5668.
2: Hey, ouais, ouais,
4: ouais, ouais, ouais, ouais, ouais.
2: Oh là là.
3: Vous
2: nous avez fait peur, eh ben vous êtes redescendu.
4: Oui.
2: On dit mais qu'est-ce que vous faites Sophie?
4: L'ascenseur émotionnel.
2: Et là vous remontez et vous gagnez 500 euros cash.
4: C'est génial,
2: vous avez gagné, bravo. Eh vous
4: ben
2: êtes
4: voilà,
2: queen.
4: Sophie repart ce matin avec 500 euros cash en direct sur Chéri FM, bravo.
2: Bravo.
3: Merci.
4: Eh ben ça faisait du bien, c'est bien sympa, on est bien content pour vous.
3: Bon. Mes collègues ils crient là dans les couloirs.
4: Ah ouais, ouais, mais l'oseille c'est pour vous.
2: Eh ben bravo.
4: Bon, génial. On vous fait un gros bisou Sophie et bravo encore.
3: Merci, gros bisou à vous.
4: Salut.
2: Et bravo aux collègues de l'EHPAD. Salut à tous.
4: C'est ça.
2: Bisous Sophie.
3: Bisous.
4: Gros bisous.
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0: avec Chérie FM. Bon courage à tous les leftos. Alex et Tiffany ne vont pas tarder à arriver. Alors pensez à leur envoyer votre SMS pour jouer avec eux tout à l'heure au numéro mystère et tenter les 10 000 euros cash. Chérie FM et vos coordonnées au 7 10 12. On rejoint toute l'équipe du Réveil Chérie après Nelly Furtado sur Chérie FM.
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0: Les béliers, il faudra faire preuve de sérieux et de concentration. Taureau, vous serez plus déterminé que jamais à montrer de quoi vous êtes capable. Gémeaux, la passion fait son grand retour. Cancer, cette journée s'annonce particulièrement agréable. Lion, mettez les bouchées doubles dès ce matin pour forcer le destin. Vierge, savourez les petits bonheurs du quotidien. Balance, vous êtes le signe chérie FM aujourd'hui et le succès est à votre portée. Scorpion, faites attention à votre impulsivité aujourd'hui. Sagittaire, le timing sera enfin de votre côté. Capricorne, toutes les choses sont de votre côté pour faire aboutir certains de vos projets. Verseau, vous passez l'éponge sur les erreurs du passé. Et enfin les poissons, essayez d'éviter les sujets qui fâchent aujourd'hui. Je vous laisse avec Alex, Tiffany et toute l'équipe du Réveil Chéri. 3 heures de bonne humeur au programme et la playlist 2000 aussi. Voici Gala sur Chéri FM.

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1: Bonjour à tous, soyez les bienvenus sur Chérie FM Vallée du Rhône. 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Il est tout juste 6h.
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1: Chérie FM Vallée du Rhône, il est 6h du matin. Bonjour à tous, soyez les bienvenus sur Chérie FM Vallée du Rhône. Mercredi 7 octobre, on fête aujourd'hui les Serges. Aujourd'hui, on vous invite encore une fois au parc Walibi et Mini World. On jouera après les infos de 7 et 8 heures ce matin. Vous pouvez également gagner vos places, hein, évidemment, en jouant sur notre page Facebook Chérie FM Vallée du Rhône. Ce matin, je serai accompagné d'Eva Fleury qui sera là dès 6h30 pour les infos. On parlera également cinéma avec les sorties du jour dès 6h45. Et puis, dans quelques instants, la météo avec une sérieuse dégradation orageuse aujourd'hui, accompagnée d'une chute des températures. On n'aura pas plus de 20 degrés. On verra cela tout à l'heure à 6h15. Et bien sûr, on débute avec la playlist 2000 qui vous accompagne où que vous soyez tout au long de la journée avec Bob Sinclair, Rihanna. Et tout de suite, pour débuter, c'est Britney Spears avec nous sur Chérie FM Vallée du Rhône. Bienvenue.

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2: La météo de ce jeudi, mercredi plutôt, 7 octobre sur la vallée du Rhône. Et comme prévu, ça se gâte en ce milieu de semaine avec des averses déjà présentes ce matin. Elles vont nous accompagner tout au long de la journée sur l'ensemble du territoire. Averses qui prendront d'ailleurs un caractère orageux plutôt en seconde partie de journée avec des pluies parfois fortes localement. Il faudra évidemment rester prudent. Côté température, on a 16 degrés ce matin, donc ça reste assez doux et on aura 20 degrés au plus chaud, donc vous voyez, on n'aura pas une grosse amplitude du côté du thermomètre avec des températures maximales qui baissent aujourd'hui. Demain, davantage d'éclaircies, il fera 17 degrés l'après-midi. On aura quand même malgré tout quelques nuages et même quelques averses possibles. Et puis pour vendredi, de beaux rayons de soleil tout au long de la journée malgré des nuages qui devraient rester inoffensifs. Il fera de 10 à 11 degrés le matin et 17 degrés l'après-midi. Dans quelques minutes, votre horoscope sur Chéri FM Vallée du Rhône. Et tout de suite à 6h13, la playlist 2000 avec Sayan Supakru en 2000 sur Chéri FM.

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2: Bonjour à tous, on commence votre horoscope de ce mercredi 7 octobre par les béliers. Une bonne nouvelle vient récompenser votre insistance. Vous aviez raison de tenir.
3: Taureau, votre corps a besoin de mouvement. Une marche vaudra mieux qu'une longue sieste.
4: Gémeaux, vous résolvez un problème que personne ne savait par où prendre. On s'en souviendra.
5: Les cancers, en amour, l'intimité compte plus que les grandes déclarations. Un moment à deux, tout simplement.
6: Les lions, vos amis vous mettent à l'honneur. Recevez les compliments sans les balayer.
7: Vierge, un contrat ou un relevé mérite une lecture très attentive. Prenez ce temps aujourd'hui.
8: Balance, un projet familial avance mieux que prévu. Continuez à mettre de l'huile dans les rouages.
9: Scorpion, gardez votre confiance. Pour vous, une oreille indiscrète traîne dans les parages.
10: Les sagittaires, un coup de pouce du destin vous ouvre une porte. Elle vous mène plus loin que vous ne pensiez.
11: Les capricornes, côté cœur, vous baissez enfin la garde. On n'attendait que ça.
12: Les Verseaux, votre méthode inhabituelle finit par convaincre. Persévérez encore un peu.
13: Et enfin les poissons, la maison est votre refuge. Y remettre de l'ordre vous remettra de l'ordre dans la tête.
2: Je vous souhaite à tous un très bon mercredi.
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1: Il est 6h30 sur Chérie FM Vallée du Rhône, l'heure de s'informer une première fois en ce mercredi matin en compagnie d'Eva Fleury. Bonjour Eva.
2: Bonjour Guillaume, bonjour à tous. Un point d'abord sur la météo. La pluie nous a rejoint ce matin sur la Vallée du Rhône. Ce sera couvert toute la journée avec un risque orageux. Pour ce qui est des températures, ce matin il fait entre 15 et 16 degrés. Cet après-midi on attend entre 20 et 22 degrés. À la une de l'actualité, l'acte 3 du mouvement lycéen qui a rassemblé hier 256 000 personnes selon le ministère de l'Intérieur. Au total, 488 ont été interpellés. Justement, face à l'ampleur de la mobilisation, Emmanuel Macron a réuni hier soir le chef du gouvernement, le ministre de l'Intérieur et celui de l'Éducation pour tenter de trouver une issue à cette colère. Laurent Nunez et Édouard Geoffrey doivent être auditionnés aujourd'hui à l'Assemblée. Sur notre région, 10 mobilisations se sont tenues en Drôme et en Ardèche. 3500 personnes se sont rassemblées à Privas, au Benat, à Nonnet, Cré, Montélimar ou encore Valence. Valence où une délégation de lycéens a été reçue par la préfecture. Une réunion doit avoir lieu le 12 octobre prochain. Un individu blessé par arme blanche à Bourg-lès-Valence lundi soir. Une rixe s'est produite place de la République. On ne connaît pas encore les circonstances. Cet homme âgé de 20 ans a eu 2 plaies. Il a été pris en charge par les secours et transporté à l'hôpital.
1: Et puis 6 mois après le décès de Loana, le procureur de Nice a indiqué hier les causes de sa mort.
2: Mais alcool, drogue, sédatif et mauvaise santé seraient à l'origine. Âgé de 48 ans, l'icône du Love Story avait été retrouvée sans vie à son domicile par les pompiers. Nous sommes le mercredi 7 octobre. Israël commémore le 3e anniversaire de l'attaque du Hamas. Le ministre des Affaires étrangères, Jean-Noël Barrot, sera présent aux commémorations prévues pour rendre hommage aux 1221 victimes.
1: Allez du foot avec 2 infos et 2 légendes pour terminer. Lionel Messi a disputé hier soir son dernier match avec l'Argentine. C'était face au Bénin.
2: Et oui, la star a inscrit son 126e but en sélection avant de prendre sa retraite. Et puis Cristiano Ronaldo a fait son mea culpa après avoir quitté le rassemblement portugais la semaine dernière. Le footballeur assure qu'il sera disponible donc après avoir purgé la suspension qui lui sera appliquée.
1: Merci beaucoup Eva, vous revenez tout à l'heure à 7h pour un prochain journal. D'ici là, il y aura pas mal de choses qui vont se passer. On parlera des sorties ciné, un agenda 100% français aujourd'hui. Je vous en parlerai donc tout à l'heure. Avec Anaé qui sera à mes côtés dès 6h45. Mais bon alors, c'est le retour de la playlist 2000 de Chérie FM avec Gwen Stefani. Bon réveil avec nous.

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1: Et cette semaine, Anaé, un agenda ciné 100% français.
2: Avec Kev Adams qui est pris au piège de son rêve immobilier, un fantôme qui vient semer la pagaille à l'occasion du retour de Ducobu et une plongée dans les coulisses du cinéma. On débute cet agenda ciné avec La maison de nos rêves de Claude Zidi Jr. avec Kev Adams, Chantal Latsou et Camille Aguilar.
1: Un jeune couple pense avoir enfin trouvé la solution miracle pour devenir propriétaire. Un viager, une maison sublime au bord du lac, une dame mourante, bref, le plan parfait. Mais une fois le contrat signé, la dame va beaucoup mieux et va transformer leur rêve immobilier en un véritable cauchemar.
3: J'en peux plus de te croire.
4: Maintenant qu'on a un bon petit appart, on va pouvoir enfin acheter la maison de nos rêves. Je te le dis, je le sens bien. Demain on signe.
3: Demain on signe.
5: Un joli petit extérieur, sans vis-à-vis.
6: C'est vrai qu'il est sympa cet extérieur.
7: Non mais attendez, là, on n'est pas proche à l'aéroport, on est dans l'aéroport.
8: Terminal 2, pour être précis.
9: C'est quoi cette maison ?
10: Vous savez ce que c'est, un viager ? Vous achetez une maison, mais vous ne pouvez l'habiter que lorsque la personne qui vend la maison en viager meurt.
11: C'est trop beau.
12: C'est trop beau.
10: Normalement, ça n'est pas l'usage, mais elle est d'accord pour vous rencontrer.
11: C'est bien.
12: C'est terrible.
11: C'est terrible, bien sûr, c'est terrible, c'est bien.
12: C'est terriblement bien.
11: Respirez mieux.
10: Elle vous dit bonjour.
12: Ah,
2: et on poursuit avec Ducobu et le fantôme de Saint-Potage, de et avec Elise et Moon.
1: C'est Halloween et Ducobu revient pour une aventure pleine de rires et de mystères. Le professeur Latouche et Mademoiselle Rateau emménagent dans une maison hantée par le fantôme d'Anatole, le plus grand cancre de l'histoire de l'école Saint-Potage. Ce fantôme farceur va entraîner Ducobu, Léonie, leurs parents et Kittriche dans une série de péripéties aussi drôles qu'inattendues. Mais attention, à Halloween, tout peut arriver.
13: Pour Halloween.
14: Halloween ? Qui c'est cet imbécile encore ?
13: Les fantômes sont de sortie.
15: Un esprit maléfique s'est emparé du corps de mon Gustave.
13: Et ils vont faire n'importe quoi.
16: Ça vous dirait d'aller polissonner avec moi ?
17: Mais c'est injuste, monsieur.
18: Mais vous vous prenez pour qui ? Merlin l'enchanteur ? Mais on ne vous paye pas pour ça, enfin.
16: Calmez-vous, madame la directrice.
13: Madame ?
15: Nous avons affaire à un démon.
17: Je connais la personne qui peut nous aider.
13: On est en terre hostile.
15: Rendez-moi mon Gustave.
13: Tirez. Ducobu est le fantôme de Saint-Potage.
19: T'as choisi ton déguisement d'Halloween.
20: Je pensais me déguiser en Latouche.
17: Génial, ça va faire peur à tout le monde.
2: Et on termine par Ni vu ni connu de Marc Fitoussi avec Isabelle Huppert, Sandrine Kiberlin et Anne Marivin.
1: Corinne Maclou est figurante, elle enchaîne les tournages avec l'espoir d'être remarquée et de décrocher enfin un vrai rôle. Lorsque son chemin croise celui de Sandrine Kiberlin et qu'une relation commence à se nouer entre les deux, Corinne espère concrétiser son rêve, mais la célèbre actrice va-t-elle vraiment l'aider à se faire une place au sein de la grande famille du cinéma?
21: Excusez-moi, on va bientôt être appelé?
22: Oui, oui, ça devrait plus trop tarder. Tu vas voir, elle prend beaucoup de place.
21: Comment elle s'appelle déjà?
22: Corinne Maclou.
21: Elle est juste figurante, non?
22: Anna?
21: C'est possible que je laisse mon CV?
22: Je crois pas que ce soit la bonne méthode.
21: Ben, c'est comme ça que tu me vois?
22: Hors sol?
21: Il est très épais ce pull. Sur le tournage, j'ai vraiment l'impression d'être un poisson en papillote. Est-ce que tu peux me le râper?
22: Le quoi?
21: Me le râper.
22: Ben, je sais pas du tout comment on fait pour râper un pull, moi.
21: Ben, tu râpes?
23: Je t'admire beaucoup. Et je ne peux plus.
21: Mais... Salut Sandrine.
22: Salut.
21: Ça va? Ça se passe bien?
22: Non, parce que là, tu me vois, bon, j'ai pas besoin de faire mes heures, mais je peux tout à fait jouer des trucs beaucoup plus conséquents. Comme on dit, il y en a sous le capot.
2: Voilà, c'est tout pour cette semaine. On se retrouve mercredi prochain pour d'autres sorties. Et d'ici là,
1: bonne toile à tous.
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1: 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Il est 7h.
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1: Et à 7h, c'est l'heure de se tourner une nouvelle fois du côté de l'info locale en compagnie d'Eva Fleury ce matin. Bonjour Eva.
4: Bonjour Guillaume, bonjour à tous. Un point tout d'abord sur la météo. On débute la journée sous la pluie avec de nombreuses averses. Il y a également un risque d'orage. On en reparle à la fin de ce journal. À la une de l'actualité du jamais vu, c'est plus qu'en une semaine de gilets jaunes. 6547 personnes ont été interpellées depuis la semaine dernière, dont 488 hier. Acte 3 de la mobilisation lycéenne, les jeunes qui annoncent de nouveaux blocages demain. Hier, un policier a été mis en examen pour violence. Il est soupçonné d'être l'auteur d'un tir de grenade qui a grièvement blessé un jeune de 14 ans la semaine dernière dans le Val d'Oise. Des faits qui peuvent être punis d'une peine de 15 ans de prison. D'autres mineurs ont été gravement blessés lors des mobilisations, dont un lycéen de 15 ans qui a eu la main arrachée à Lens et un adolescent de 16 ans éborgné à Tours.
1: Sur notre région, 10 mobilisations se sont tenues entre la Drôme et l'Ardèche.
4: 3500 personnes se sont rassemblées à Privas, Aubenas, Annonay, Cré, Montélimar, encore Valence. Valence, où une délégation de lycéens a été reçue par la préfecture. Une réunion doit avoir lieu le 12 octobre prochain. Un individu blessé par arme blanche à Bourg-lès-Valence lundi soir. Une rixe s'est produite place de la République. On ne connaît pas encore les circonstances. Cet homme âgé de 20 ans a eu 2 plaies. Il a été pris en charge par les secours et transporté à l'hôpital.
1: Et puis on prend la direction de la clinique Pasteur de Guire-en-Grange en Ardèche.
4: Oui, effectivement, y aura-t-il plus de fermeture à la clinique Pasteur donc de Guire-en-Grange? En tout cas, la directrice de l'établissement assure qu'il va y avoir des perspectives d'amélioration en 2027. Les équipes en place pourraient être pérennisées, ce qui permettrait de ne plus avoir de tension sur le personnel médical et donc de possibles fermetures. Dans l'actualité également, cette nouvelle étude publiée hier par le Fonds monétaire international, 23 millions de personnes supplémentaires sont tombées sous le seuil de pauvreté entre 2021 et 2024. Pour le FMI, la flambée des prix des produits alimentaires et de l'énergie devrait devenir donc plus fréquent.
1: Allez, du foot avec deux infos et deux légendes. D'abord, Lionel Messi qui a disputé hier soir son tout dernier match avec l'Argentine, c'était contre le Bénin.
4: Ah oui, la star a inscrit son 126e but en sélection avant de prendre sa retraite. Et puis Cristiano Ronaldo a fait ses excuses après avoir quitté le rassemblement portugais la semaine dernière. Le footballeur assure qu'il sera disponible après avoir purgé la suspension qu'il sera appliquée.
1: Merci beaucoup Eva pour ces infos. Vous revenez tout à l'heure à 7h30. Pour l'instant, on s'intéresse à la couleur du ciel de ce milieu de semaine.
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4: Allez, Guillaume, aujourd'hui, eh bien, c'est le retour de la pluie tant attendue.
1: Oui, effectivement, on l'attendait, surtout les agriculteurs. Hein, ça va permettre d'arroser un petit peu le sol. Eh bien, la pluie, elle tombe là depuis la nuit dernière sur la vallée du Rhône. Elle fait du bien avec ces averses qui vont être présentes tout au long de la journée sur l'ensemble du territoire Drôme et Ardèche. Elles prendront d'ailleurs, c'est plus un caractère orageux avec des pluies parfois fortes en cours de journée. On n'attend pas plus de 20 degrés pour les maximales. On a déjà tout de même 16 degrés ce matin sur la route du travail ou de l'école. Demain, un peu plus de rayons de soleil. On aura également, malgré tout, des nuages et des averses. On sera sur un régime d'alternance. Il fera moins chaud l'après-midi, 17 degrés tout au plus. Et puis vendredi, des éclaircies avec 10 à 11 degrés au réveil et 17 degrés l'après-midi. Et voilà ce qu'on pouvait dire sur la météo. Retour de la musique de Chérie FM Vallée du Rhône avec Christina Aguilera dans un instant. Et tout de suite, pour débuter cette nouvelle heure, c'est les Black Eyed Peas sur Chérie FM.

Serge. Et on fête également Halloween du côté du parc Walibi-Rhône-Alpes qui vous accueille tout au long du mois d'octobre. En plus des maisons hantées, vous pouvez découvrir l'antre du docteur mystique. Et on vous invite toute cette semaine, que ce soit sur notre page Facebook Chérie FM Vallée du Rhône ou maintenant tout de suite à l'antenne, en répondant à cette question, puisque le parc a ouvert ses portes le 7 avril 1979, c'est-à-dire il y a 47 ans et 6 mois tout pile. Et la mascotte a changé en 1989, année où le parc est devenu Walibi. Et je vous demande tout simplement quelle est la mascotte habituelle ou actuelle du parc Walibi et des parcs Walibi d'ailleurs. Si vous avez la bonne réponse, eh bien vous m'appelez au 04 75 67 23 92. Donc quelle est la mascotte des parcs Walibi, 04 75 67 23 92. On donne la bonne réponse dans un instant sur Chérie FM Vallée du Rhône, juste après Kyo. Belle matinée. Okay.

0: Chérie FM Vallée du Rhône, il est 7h16 et on joue sans plus attendre pour vous inviter du côté du parc Walibi en Auvergne-Rhône-Alpes. On joue avec Joanne ce matin, bonjour.
1: Bonjour.
0: Bonjour Joanne. Joanne du côté de la Roche-de-Glun dans la Drôme.
1: Exact.
0: Ça va, pas trop de pluie ce matin la Roche-de-Glun?
1: Bah, ça va, je crois que ça va être le temps du jour.
0: Hein. Et oui, ça va être la tendance effectivement du jour. En tout cas, Joanne, vous êtes là pour gagner des invitations pour le parc Walibi Rhône-Alpes. Et je vous le disais, le parc donc a ouvert ses portes le 7 avril 1979. Alors, je fais le calcul, ça fait 47 ans et demi tout pile. Et la mascotte a changé en 1989. Je vous demande quelle est la mascotte actuelle du parc Walibi.
1: Alors c'est un kangourou.
0: Eh ben oui, c'est un kangourou. Est-ce que vous connaissez son petit nom à ce kangourou?
1: Non, pas du tout.

0: C'est Walibi, mais...
1: Bah oui, c'est Walibi, tout simplement. Okay. Effectivement, c'est Walibi qui est inspiré du Wallaby. Voilà, comme quoi ça ne s'invente pas. En tout cas, bravo, Johan. Du coup, vous gagnez ces deux invitations pour profiter du parc Walibi en cette période d'Halloween. Alors, Johan m'a dit que vous étiez beaucoup. Agent de voyage, c'est ça?
0: Exactement, ouais. Donc, moi, j'organise le voyage des gens.
1: Alors, pour le compte d'une agence ou pour votre compte à vous?
0: Pour une agence.
1: Pour une agence, d'accord. Et c'est pas trop difficile d'organiser les voyages, justement? Ça donne envie de partir, j'imagine, soi-même, non?
0: Ah, c'est hyper frustrant.
1: Ouais, bah oui, j'imagine.
0: Mais en même temps, on trouve le meilleur pour les gens, et du coup, ouais, ça donne des idées un peu après pour quand nous on part, quoi.
1: Quelles sont un peu les destinations tendances, là, en ce moment?
0: Alors, le nord de l'Europe, ça marche bien. Avec les chaleurs qu'on a eues, voilà, ça marche bien, ouais.
1: Donc, l'Islande, un petit peu, Norvège, Suède, Finlande, tout ça?
0: Exactement.
1: Donc, ça marche bien.
0: Ouais, exactement.
1: Ok.
0: Ouais.
1: Eh ben écoutez, je vais prendre vos coordonnées et puis je vous rappellerai aux antennes, d'accord? J'organiserai un petit voyage. Merci à vous en tout cas, Joanne. En attendant, c'est vous qui allez voyager du côté du parc Walibi en Rhône-Alpes. Bravo à vous.
0: Merci beaucoup, merci chérie FM.
1: Et merci, avec plaisir. Merci de votre fidélité. Et vous pouvez doubler vos chances de gagner en jouant. Donc, je le disais sur notre page Facebook, chérie FM Vallée du Rhône. Dans quelques minutes, on retrouvera Eva Fleury pour les infos. D'ici là, il y aura Selena Gomez. Et tout de suite, voici Kat Deluna sur chérie FM.
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0: Soyez les bienvenus sur Chérie FM Vallée du Rhône. Il est 7h30 et à 7h30, l'essentiel de l'actualité vous est présenté par Eva Fleury. Bonjour Eva.
1: Bonjour Guillaume, bonjour à tous. Un point sur la météo. La grisaille nous a rejoint ce matin sur la Vallée du Rhône. La pluie également. Et ce sera ça un petit peu toute la journée. Pour ce qui est des températures, comptez ce matin entre 15 et 16 degrés. Cet après-midi, on attend entre 20 et 22. À la une de l'actualité, là, c'est cet acte 3 du mouvement lycéen qui a rassemblé hier 256 000 personnes selon le ministère de l'Intérieur. Au total, 488 ont été interpellés. Justement, face à l'ampleur de la mobilisation, Emmanuel Macron a réuni hier soir le chef du gouvernement, le ministre de l'Intérieur et celui de l'Éducation pour tenter de trouver une issue à cette colère. Laurent Nunez et Édouard Geoffrey doivent être auditionnés aujourd'hui à l'Assemblée.
0: Ouais, les lycéens qui étaient également mobilisés ici en Drôme et en Ardèche.
1: À Nonnet, ils étaient 400 à être descendus dans la rue. Un troisième acte avec cette fois-ci des professeurs, syndicats et même agriculteurs. À leur côté, c'est le cas de Régis Fourel qui est paysan à Satilleux.
2: Moi, je suis venu aujourd'hui parce que je suis quand même très très inquiet de la façon dont on traite les étudiants. Il y a de plus en plus de violences policières surtout. Je suis très touché. À l'avant de mon tracteur, j'ai installé un petit panneau qui dit paysan, étudiant, même misère. On voit bien qu'il n'y a pas de moyens pour l'éducation nationale, il n'y a pas de moyens pour les services publics et il n'y a pas de moyens pour l'agriculture non plus. Ma grande, elle va être au lycée l'année prochaine et on voit bien qu'il manque déjà des profs, des CDI qui sont fermés. Tout ça est très inquiétant pour mes propres enfants, mais aussi pour tous les autres qui vont suivre.
1: Et à Valence, une délégation justement de lycéens a été reçue en préfecture. À présent, cet incendie hier soir à l'entreprise Cheval Paysage à Châteauneuf-du-Rhône. C'est un robot de jardinage qui a pris feu. Cela a entraîné beaucoup de fumée, mais le feu a été rapidement maîtrisé. Il n'y a pas eu plus de dégâts. 40 pompiers ont été mobilisés.
0: Y aura-t-il plus de fermetures à la clinique Pasteur de Guire-en-Grange?
1: En tout cas, oui. La directrice de l'établissement assure qu'il va y avoir des perspectives d'amélioration en 2027. Les équipes en place pourraient être pérennisées, ce qui permettrait de ne plus avoir des tensions sur le personnel médical et de possibles fermetures.
0: Allez, on va voir si j'ai retrouvé ma voix. À Annonay, en Ardèche, 685 logements seraient concernés par la future taxe concernant les logements vacants.
1: Elle remplacera deux taxes qui existaient jusqu'ici. La municipalité veut remettre davantage de biens sur le marché alors qu'elle constate une demande de logements supérieure à l'offre et un habitat donc parfois dégradé dans le centre-ville. À partir de 2027, la ville appliquera cette taxe pour inciter les propriétaires concernés à agir sur leurs biens inoccupés. Claire-Marie Grenier est conseillère municipale chargée de l'urbanisme et de l'habitat à Nonnet.
3: Le levier là de la taxe, c'est un petit aiguillon pour leur dire, bon, attention, vous avez un logement qui dégrade, qui pose des problèmes de sécurité, qui pourrait être rénové, dont on a besoin en centre-ville pour rendre le centre-ville attractif et sécur. Et par conséquent, tournez-vous vers nous, tournez-vous vers les dispositifs. Sinon, ce qui va se passer, c'est la fusion de cette taxe qui préexiste, mais qui va arriver pour vous. Qui soit dit en passant, reste quand même relativement modeste pour les propriétaires, mais qui augmente. Plus le propriétaire attend pour rénover son logement, plus il prend le risque que cette taxe augmente.
1: Les recettes de cette taxe seront perçues directement par la commune. La municipalité prévoit de les réinvestir dans la rénovation et la réhabilitation des logements. Elle rappelle aussi que des aides à la rénovation existent déjà pour les propriétaires avec des montants bonifiés pour certains logements vacants depuis plus de 5 ans. Enfin, cette petite fierté locale, un sac fabriqué à Romans-sur-Isère s'affiche une nouvelle fois à l'international. La reine Rania de Jordanie a été vue dimanche avec un modèle d'une jeune marque de maroquinerie basée à Romans. C'est déjà la troisième fois qu'elle porte l'une de ses créations. Une belle vitrine pour l'atelier de Romans, suivie par plus de 10 millions d'abonnés de la reine sur Instagram.
0: Ah oui, quand même, c'est un sacré coup de pouce pour la marque. Merci beaucoup pour ces infos, Eva. Vous revenez tout à l'heure à 8h pour un prochain journal. Avant ça, il y aura le sport. Et puis, bien sûr, la playlist 2000 de Chérie FM. Marc-Antoine sera là dans un instant. Et tout de suite, voici Gwen Stefani au tout début des années 2000 avec Chérie FM.

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2: Les cœurs solidaires bougent pour Octobre Rose. À l'occasion de ce mois de sensibilisation au cancer, l'association Murmure d'éveil à Saint-Romain-de-l'Herpes s'organise une journée sportive et solidaire ce dimanche 11 octobre. L'an passé, l'événement avait rassemblé plus de 1000 participants. Cette année encore, la journée est ouverte à tous avec une quarantaine de bénévoles mobilisés. 3 randos sont proposés, 3, 6 et 10 kilomètres, ainsi qu'une course à pied avec l'occasion de profiter du cadre naturel de Saint-Romain-de-l'Herpes et de découvrir les paysages pendant les différents parcours. Nance Fustier, membre de l'association Les Cœurs Solidaires, Murmure d'éveil, nous parle des différents parcours et de ce que les participants vont pouvoir découvrir à cette occasion.
3: Principalement, ça sera du chemin. Il y aura un petit passage au Belvédère du Pic, qui est très connu sur notre commune, que ça sera un accès libre au Belvédère du Pic, où la vue est imprenable sur 360 degrés. Donc ça, c'est totalement possible. Et puis après, le parcours sera tout balisé dans le cadre de cet événement. On a voulu vraiment que ça soit un événement dans la nature, au maximum par rapport à ce qu'on a sur la commune.
2: Et la journée ne s'arrête pas là, puisque plusieurs animations sont également prévues sur place ce dimanche.
3: On aura des animations à la salle des sapins de la commune. Il y aura des stands bien-être, des animations pour les enfants, des stands de prévention également. On aura de la vente de goodies. On aura aussi la vente de bougies artisanales qui seront présentes, avec notamment une exclusivité, une bougie exprès pour l'événement et pour Octobre Rose de manière plus générale.
2: Et les bénéfices seront reversés à la Ligue contre le cancer ainsi qu'à Agir contre le cancer. L'an passé, la mobilisation avait permis de reverser environ 1 000 000 d'euros aux associations pour participer. Ça se passe donc dimanche, départ de la place de l'église à Saint-Romain-de-l'Herpes entre 9h et 11h. Inscription possible en ligne sur helloasso.com ou alors directement sur place ce dimanche.
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1: Merci d'être toujours autant fidèle à l'écoute de Chérie FM Vallée du Rhône. Vous nous écoutez sur la route du travail ce matin. Attention à la pluie, vous nous écoutez peut-être au chaud sous la couette où que vous soyez. Soyez les bienvenus sur Chérie FM Vallée du Rhône. Bon réveil, il est 8h.
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1: Les infos à 8h en ce mercredi 7 octobre, c'est en compagnie d'Eva Fleury. Bonjour Eva.
3: Ah, bonjour Guillaume, bonjour à tous. On s'intéresse d'abord à la météo. La grisaille dominera la journée sur la Vallée du Rhône avec également la pluie qui est présente dès ce matin. On en reparle en détail à la fin de ces informations. À la une de l'actualité, la colère lycéenne et cette nouvelle appel à manifester demain. L'Union syndicale lycéenne et l'Union étudiante appellent à poursuivre les blocages aujourd'hui avant un acte 4 jeudi. Hier, entre 266 000 et 450 000 personnes ont manifesté pour de meilleures conditions d'apprentissage. 488 ont été interpellés, 43 membres des forces de l'ordre ont été blessés.
1: Localement, une dizaine de rassemblements ont été organisés en Drôme comme en Ardèche.
3: Oui, à Annonay, ils étaient près de 400 dans la rue. Le mouvement désormais soutenu par les agriculteurs, syndicats et professeurs. Clémence, assistante d'éducation au lycée Boissy d'Anglas, elle tenait à soutenir ces jeunes, notamment pour dénoncer le manque de personnel au sein de son établissement.
4: Le problème sur les établissements du Nord Ardèche, c'est vraiment le manque d'enseignants, parce qu'on n'arrive pas à remplacer. On a beaucoup d'enseignants qui sont en arrêt longue maladie et qui ne sont pas remplacés pendant des mois. L'année dernière, des profs de français qui n'ont pas été remplacés pendant 6 mois, pour les premières qui avaient le bac, c'était catastrophique. Et en fait, on a du mal à recruter des personnes qui ont des formations aussi, qui sont formées pour ça. C'est hyper dur parce que personne veut venir en campagne justement. Alors c'est vrai qu'au niveau de la structure, nous le lycée, il est neuf, hein, il a 15 ans, donc on n'a pas trop de problèmes pour l'instant. Mais par contre, au niveau de la répartition des postes et des profs, c'est une catastrophe. On se sent pas comme plein de monde qui vit à la campagne, c'est encore un truc où on est un peu délaissé, quoi.
3: Dans la Drôme, 2 lycées resteront fermés à la demande de la préfecture. Il s'agit des Catalins et d'Alain Borne à Montélimar. Donc aujourd'hui, les cours se feront en distanciel et les rassemblements seront interdits aux abords de ces 2 établissements. Un Valentinois de 37 ans accusé de pédocriminalité, convoqué hier devant le tribunal de Privas. Il a été piégé sur Internet par un gendarme qui s'est fait passer pour une adolescente. L'homme lui a alors fait des propositions sexuelles. Un rendez-vous a même été fixé mercredi dernier au Théail et c'est là que le Drômois a été interpellé. Il a été condamné à 30 mois de prison ferme et sera désormais inscrit au fichier des auteurs d'infractions sexuelles. Cet incendie hier soir à l'entreprise Cheval Paysage à Châteauneuf-du-Rhône, c'est un robot de jardinage qui a pris feu. Cela a entraîné beaucoup de fumée, mais le feu a été rapidement maîtrisé. Il n'y a pas eu plus de dégâts. 40 pompiers ont été mobilisés.
1: Et puis dans l'actu également, Eva, la commission des affaires sociales de l'Assemblée nationale qui va se pencher aujourd'hui sur une proposition de loi qui doit moderniser le titre restaurant.
3: Et oui, un amendement veut changer son nom et généraliser l'utilisation le dimanche à tous les salariés. D'autres souhaitent instaurer un montant différent s'il est utilisé dans un restaurant ou un supermarché. Et puis l'actualité, c'est aussi Israël qui observe un moment de silence sur les sites attaqués par le Hamas. Il y a 3 ans, le mouvement islamiste palestinien faisait 1221 victimes. Le 7 octobre 2023, 251 personnes avaient été aussi enlevées, dont 44 déjà mortes. Le ministre français des Affaires étrangères, Jean-Noël Barrot, se rend ce mercredi en Israël pour assister aux cérémonies d'hommage.
1: Après 8 mois passés en apesanteur, Sophie Adenau doit quitter la Station Spatiale Internationale cet après-midi.
3: Mais si tout se passe comme prévu, elle doit regagner la Terre d'ici demain. L'astronaute aura passé au total 235 jours dans l'espace, un record au niveau européen.
1: Elle est sûre qu'elle veut revenir quand on voit ce qui se passe dans le monde, en France en
3: ouais,
1: ce moment.
3: Je suis pas sûre que ce soit mieux.
1: Moi, je resterai, voilà, prendre un peu de recul, un peu de hauteur. Et c'est pas compliqué quand on est dans la Station Spatiale Internationale et se dire que finalement, voilà.
3: On est
1: bien
3: si
1: là
3: mal.
1: Où on est. Voilà, effectivement, on n'est pas si mal. Merci à vous Eva pour ces infos. On va rester dans le ciel pour la météo. On verra que c'est pas terrible aujourd'hui comme prévu.
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3: Allez, côté ciel, aujourd'hui Guillaume, eh bien, c'est du gris et de la pluie au programme.
1: Oui, effectivement, la pluie qui nous accompagne déjà là depuis quelques heures sur la vallée du Rhône, bah, ce sera comme ça toute la journée, mais ça va peut-être même empirer puisque les averses qui nous accompagnent donc vont prendre un caractère orageux localement avec des pluies parfois fortes, hein, notamment cet après-midi. Côté température, bah, c'est un peu la douche froide aujourd'hui, alors c'est vrai qu'on a quand même de la douceur ce matin. 16 degrés actuellement, mais la différence par rapport à ces derniers jours, c'est que ça ne va pas beaucoup grimper l'après-midi. On aura pas une grosse amplitude entre le matin et l'après-midi avec une vingtaine de degrés cet après-midi le long de la vallée du Rhône. Demain, on aura un peu plus de soleil. Il fera 17 degrés demain après-midi sur l'ensemble de notre territoire. Une journée marquée par une alternance nuages, averses et éclaircies. Et puis pour vendredi, on aura des éclaircies. Il fera 10 à 11 degrés au lever du jour. Et 17 degrés l'après-midi. Voici Eminem sur Chérie FM Vallée du Rhône.

Chéri FM Vallée du Rhône, 8h écart bientôt, c'est l'heure de jouer direction Mini World cette semaine. Et je précise que vous pouvez également gagner vos places sur notre page Facebook Chéri FM Vallée du Rhône. Alors Mini World, c'est un monde miniature fascinant du côté de Lyon avec plein de miniatures animées, plein de quartiers, plein de styles différents, la mer, la montagne, également la campagne, la ville de Lyon, évidemment la Côte d'Azur. Alors hier on parlait de la taille des habitants, hein, si vous avez suivi, ils font à peu près 2 cm. Eh bien à Mini World, il y a à peu près autant d'habitants qu'à Valence, et je vous demande combien ça fait à peu près, il faut arrondir, il ne faut pas un chiffre précis, mais environ combien d'habitants à Mini World et combien d'habitants du coup à peu près à Valence. Vous arrondissez au 10 millième au-dessus, vous m'appelez au 04 75 67 23 92 et on donne la bonne réponse juste dans un instant après Pink sur Chéri FM Vallée du Rhône à 8h15.

0: Chérie FM Vallée du Rhône, nous sommes le mercredi 7 octobre, il est 8h18. Bonne route si vous partez au travail, je crois que c'est le cas d'Émilie ce matin. Bonjour Émilie.
1: Bonjour.
0: Émilie de Chanoux-Curson dans la Drôme, vous partez au travail direction Valence, vous m'avez dit, ça va, pas trop de difficultés, pas trop de pluie ce matin?
1: Un petit peu, mais ça va, il n'y a pas trop de flaques.
0: Bon, il n'y a pas trop de flaques, ça va, donc ça roule, attention quand même au risque d'aquaplaning. En tout cas, Émilie, on n'est pas là pour parler de la route, on est là avant tout pour vous inviter à Mini World, donc tout au long de cette semaine, c'est un monde miniature que je vous invite à découvrir du côté de Lyon, c'est le plus grand parc animé de France. Et hier, on parlait de la taille des habitants, ils font à peu près 2 cm, et je vous disais, donc concernant ma question du jour, il y a à peu près autant d'habitants à Mini World qu'à Valence, justement. Et c'est une réponse que vous devez connaître, hein, puisque vous allez du côté de Valence. Est-ce que vous savez à peu près combien il y a d'habitants à Mini World, du coup ?
1: À peu près 70 000 habitants.
0: Oui, c'est à peu près ça, effectivement. C'est à peu près 65 000 à Valence, à peu près 70 000 pour Mini World. Donc on n'est pas loin. Bravo à vous, Émilie, du coup.
1: Merci.
0: Ben, du coup, vous allez pouvoir en profiter avec la personne de votre choix. Vous connaissez un petit peu ce parc ?
1: J'y suis allée avec mon fils et mon conjoint il y a très longtemps et donc je pense que mon fils s'en rappelle plus, donc je pense qu'il sera ravi d'y retourner.
0: Et ben, ce sera l'occasion notamment de découvrir la Côte d'Azur qui est le plus récent quartier de Mini World. En tout cas, voilà, je vous invite à aller en profiter, bravo à vous. Et n'hésitez pas, hein, comme pour tous les auditeurs d'ailleurs, à nous envoyer une petite photo de Mini World sur notre page Facebook Chérie FM Vallée du Rhône.
1: Eh ben, allez, pourquoi pas.
0: Eh ben, merci à vous, Émilie. On vous souhaite une bonne route. Soyez prudente en allant du côté de Valence. Merci d'avoir joué avec nous ce matin.
1: Merci beaucoup. Bonne journée.
0: Bonne journée à vous. Et tout de suite, c'est le retour de la musique sur Chérie FM Vallée du Rhône. L'horoscope dans un instant. Et la lune, c'est Christophe Maé sur Chérie FM Vallée du Rhône.

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3: Bonjour à tous, on commence votre horoscope de ce mercredi 7 octobre par les béliers. Une bonne nouvelle vient récompenser votre insistance. Vous aviez raison de tenir. Taureau, votre corps a besoin de mouvement. Une marche vaudra mieux qu'une longue sieste. Gémeaux, vous résolvez un problème que personne ne savait par où prendre. On s'en souviendra. Les cancers, en amour, l'intimité compte plus que les grandes déclarations. Un moment à deux, tout simplement. Les lions, vos amis vous mettent à l'honneur. Recevez les compliments sans les balayer. Vierge, un contrat ou un relevé mérite une lecture très attentive. Prenez ce temps aujourd'hui. Balance, un projet familial avance mieux que prévu. Continuez à mettre de l'huile dans les rouages. Scorpion, gardez votre confiance. Pour vous, une oreille indiscrète traîne dans les parages. Les sagittaires, un coup de pouce du destin vous ouvre une porte. Elle vous mène plus loin que vous ne pensiez. Les capricornes, côté cœur, vous baissez enfin la garde. On n'attendait que ça. Les Verseaux, votre méthode inhabituelle finit par convaincre. Persévérez encore un peu. Et enfin les poissons, la maison est votre refuge. Y remettre de l'ordre vous remettra de l'ordre dans la tête. Je vous souhaite à tous un très bon mercredi.
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0: Vous écoutez Chérie FM, Vallée du Rhône tout au long de la matinée. Dans quelques minutes, on va s'intéresser aux sorties ciné du jour avec Anaë qui sera à mes côtés. Un agenda 100% français, hein, on en reparlera donc tout à l'heure sur Chérie FM, Vallée du Rhône. Et puis on parlera également des infos dans un instant avec Eva Fleury qui se bat avec l'imprimante. Mais ça y est, elle a gagné la bataille et elle est là. Eva Fleury, bonjour pour les infos à 8h30. On commence par la météo, c'est pas... foufou aujourd'hui.
1: Oui, non, effectivement, c'est pas glorieux. Bonjour Guillaume, bonjour à tous. Donc, un ciel couvert avec déjà des averses ce matin en Drôme et en Ardèche. Le temps prendra même un caractère orageux dans l'après-midi. Nous aurons parfois de fortes pluies. Les températures ce matin sont comprises entre 15 et 16 degrés. On attend entre 20 et 22 cet après-midi. À la une de l'actualité, la colère lycéenne et cette nouvelle appel et ce nouvel appel à manifester demain. L'Union syndicale lycéenne et l'Union étudiante appellent à poursuivre les blocages aujourd'hui avant un acte 4 jeudi. La réponse du gouvernement, Sébastien Lecornu appelle les lycées à organiser dès demain un temps de démocratie interne. Il s'agit d'une demi-journée banalisée pour permettre aux élèves de s'exprimer. Les présidents de région doivent être reçus aujourd'hui à Matignon.
0: Et alors qu'on apprend à l'instant que les grenades assourdissantes sont suspendues dans le cadre des mobilisations lycéennes, un autre rassemblement a lieu ce mercredi. Les parents qui pratiquent l'instruction en famille se mobiliseront ce matin dès 10h devant l'inspection académique de la Drôme.
1: Oui, ils dénoncent une vague de refus d'autorisation pour pratiquer l'école à la maison dans le département. Depuis 2021, une autorisation est obligatoire. C'est justement aujourd'hui qu'un rapport porté par le député ardéchois Vincent Trébuchet doit être présenté à l'Assemblée nationale. Il préconise le retour au régime déclaratif contrôlé. Un Valentinois de 37 ans accusé de pédocriminalité, convoqué hier devant le tribunal de Privas. Il a été piégé sur internet par un gendarme qui s'est fait passer pour une adolescente. L'homme lui a alors fait des propositions sexuelles. Un rendez-vous a même été fixé mercredi dernier au Teil. C'est là que le Drômois a été interpellé. Il a été condamné à 30 mois de prison ferme et sera désormais inscrit au fichier des auteurs d'infractions sexuelles.
0: Allez, on reste en Ardèche, mais plus au nord, à Annonay, 685 logements seraient concernés par la future taxe sur les logements vacants, Eva.
1: Et oui, elle remplacera deux taxes qui existaient jusqu'ici. La municipalité veut remettre davantage de biens sur le marché, alors qu'elle constate une demande de logements supérieure à l'offre et un habitat parfois dégradé dans le centre-ville. À partir de 2027, la ville appliquera cette taxe pour inciter les propriétaires concernés à agir sur leurs biens inoccupés. Marie-Claire Grenner est conseillère municipale chargée de l'urbanisme et de l'habitat à Annonay.
2: Le levier là de la taxe, c'est un petit aiguillon pour leur dire, bon, attention, vous avez un logement qui dégrade, qui pose des problèmes de sécurité, qui pourrait être rénové, dont on a besoin en centre-ville pour rendre le centre-ville attractif et sécure. Et par conséquent, tournez-vous vers nous, tournez-vous vers les dispositifs. Sinon, ce qui va se passer, c'est la fusion de cette taxe qui préexiste, mais qui va arriver pour vous. Qui soit dit en passant, reste quand même relativement modeste pour les propriétaires, mais qui augmente. Plus le propriétaire attend pour rénover son logement, plus il prend le risque que cette taxe augmente.
1: Et les recettes de cette taxe seront perçues directement par la commune. La municipalité prévoit de les réinvestir dans la rénovation et la réhabilitation des logements. Elle rappelle aussi que des aides à la rénovation existent déjà pour les propriétaires, avec des montants bonifiés pour certains logements vacants depuis plus de 5 ans.
0: Céline Dion sera-t-elle bientôt de passage à Romans-sur-Isère? Le musée de la chaussure, en tout cas, vient de lui lancer une invitation officielle.
1: Et oui, un livre sur l'histoire de la chaussure a été déposé dans l'hôtel parisien où elle séjourne. L'idée, lui faire découvrir la capitale de la chaussure, alors que le musée expose notamment des souliers portés par Leonardo DiCaprio et Kate Winslet dans Titanic.
0: Ouais, si on lui pose la question, elle dira « j'irai où tu iras », donc elle viendra peut-être.
1: Oh, c'est beau.
0: On verra, à voir peut-être. En tout cas, elle est à Paris effectivement dans le cadre de ses concerts. Peut-être qu'elle viendra là ou peut-être qu'elle viendra.
1: Oui, Roman, Annonay, c'est un petit peu.
0: Non, je veux dire, elle viendra dans la région. Ah. Voilà, ou peut-être qu'elle viendra au printemps prochain. Parce qu'elle refait des concerts au printemps prochain. Donc, elle aura peut-être le temps de le dire. On verra.
1: Oui, d'accord, moi je pensais que vous vouliez l'inviter en studio.
0: Ah, vous voulez qu'on lance l'invitation?
1: Allez, on va.
0: Allez,
1: alors, qu'est-ce qu'on peut lui offrir à Céline Dion? Alors, pas un livre?
0: Non, mais on a du café. On peut aller acheter les croissants, on peut lui offrir des stylos chez IFM, des bloc-notes. Ben, c'est déjà pas mal, écoutez.
1: Ouais, c'est pas mal.
0: En tout cas, on verra si elle vient ou pas. À Romans, merci pour ces infos. Eva, on était un petit peu long, on se retrouve tout à l'heure à 9h. D'ici là, donc c'est la playlist 2000 de Chéri FM, non pas Céline Dion, mais Britney Spears et Santana et Wicked Jean sur Chéri FM.

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1: Et cette semaine, Anaë, un agenda ciné 100% français.
2: Avec Kev Adams qui est pris au piège de son rêve immobilier, un fantôme qui vient semer la pagaille à l'occasion du retour de Ducobu et une plongée dans les coulisses du cinéma. On débute cet agenda ciné avec La maison de nos rêves de Claude Zidi Jr. avec Kev Adams, Chantal Latsou et Camille Aguilar.
1: Un jeune couple pense avoir enfin trouvé la solution miracle pour devenir propriétaire. Un viager, une maison sublime au bord du lac, une dame mourante, bref, le plan parfait. Mais une fois le contrat signé, la dame va beaucoup mieux et va transformer leur rêve immobilier en un véritable cauchemar.
3: J'en peux plus, c'est trop rare.
4: Maintenant qu'on a un bon petit appart, on va pouvoir enfin acheter la maison de nos rêves. Je te le dis, je le sens bien. Demain on signe.
3: Demain on signe.
5: Un joli petit extérieur, sans vis-à-vis.
6: C'est vrai qu'il est sympa cet extérieur.
7: Non mais attendez, là, on n'est pas proche à l'aéroport, on est dans l'aéroport.
8: Terminal 2, pour être précis.
9: C'est quoi cette maison ?
10: Vous savez ce que c'est, un viager ? Vous achetez une maison, mais vous ne pouvez l'habiter que lorsque la personne qui vend la maison en viager meurt.
11: C'est trop beau.
12: C'est trop beau.
10: Normalement, ça n'est pas l'usage, mais elle est d'accord pour vous rencontrer.
11: C'est bien.
12: C'est terrible.
11: C'est terrible, bien sûr, c'est terrible. Non,
12: c'est terrible, c'est bien. C'est terriblement bien.
11: Respirez mieux.
10: Elle vous dit bonjour.
12: Ah !
10: On l'achète.
2: Et on poursuit avec Ducobu et le fantôme de Saint-Potage, de et avec Elise et Moon.
1: C'est Halloween et Ducobu revient pour une aventure pleine de rires et de mystères. Le professeur Latouche et Mademoiselle Rateau emménagent dans une maison hantée par le fantôme d'Anatole, le plus grand cancre de l'histoire de l'école Saint-Potage. Ce fantôme farceur va entraîner Ducobu, Léonie, leurs parents et Kittriche dans une série de péripéties aussi drôles qu'inattendues. Mais attention, à Halloween, tout peut arriver.
13: Pour Halloween.
14: Halloween ? Qui c'est cet imbécile encore ?
13: Les fantômes sont de sortie.
15: Un esprit maléfique s'est emparé du corps de mon Gustave.
13: Et ils vont faire n'importe quoi.
16: Ça vous dirait d'aller polissonner avec moi ?
17: Mais c'est injuste, monsieur.
18: Mais vous vous prenez pour qui ? Merlin l'Enchanteur ? Mais on ne vous paye pas pour ça, enfin.
16: Calmez-vous, madame la directrice.
18: Madame.
15: Nous avons affaire à un démon.
17: Je connais la personne qui peut nous aider.
18: On est en terre hostile.
15: Rendez-moi mon Gustave.
13: Tirez. Ducobu est le fantôme de Saint-Potage.
19: T'as choisi ton déguisement d'Halloween?
20: Je pensais me déguiser en Latouche.
17: Génial, ça va faire peur à tout le monde.
2: Et on termine par Ni vu ni connu de Marc Fitoussi avec Isabelle Huppert, Sandrine Kiberlin et Anne Marivin.
1: Corinne Maclou est figurante, elle enchaîne les tournages avec l'espoir d'être remarquée et de décrocher enfin un vrai rôle. Lorsque son chemin croise celui de Sandrine Kiberlin et qu'une relation commence à se nouer entre les deux, Corinne espère concrétiser son rêve, mais la célèbre actrice va-t-elle vraiment l'aider à se faire une place au sein de la grande famille du cinéma?
21: Excusez-moi, on va bientôt être appelé?
22: Oui, oui, ça devrait plus trop tarder. Tu vas voir, elle prend beaucoup de place.
21: Comment elle s'appelle déjà?
22: Corinne Maclou.
21: Elle est juste figurante, non?
22: Anna?
21: C'est possible que je te laisse ton CV?
22: Je crois pas que ce soit la bonne méthode. Hein.
21: Bon, c'est comme ça que tu me vois?
22: Hors sol?
21: Il est très épais ce pull. Sur le tournage, j'ai vraiment l'impression d'être un poisson en papillote. Est-ce que tu peux me le râper?
22: Le quoi?
21: Le râper.
22: Je sais pas du tout comment on fait pour râper un pull, non?
21: Bah tu râpes.
23: Je t'admire beaucoup. Et je ne peux plus.
21: Salut Sandrine.
22: Salut.
21: Ça va? Ça se passe bien?
22: Non, parce que là, tu me vois, bon, j'ai pas besoin de faire mes heures, mais je peux tout à fait jouer des trucs beaucoup plus conséquents. Comme on dit, il y en a sous le capot.
2: Voilà, c'est tout pour cette semaine. On se retrouve mercredi prochain pour d'autres sorties. Et d'ici là,
1: bonne toile à tous.
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1: 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Bienvenue à toutes et à tous, bon début de journée, il est 9h.
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1: L'essentiel de l'actualité à 9h, c'est en compagnie d'Eva Fleury. Bonjour Eva.
4: Guillaume, bonjour à tous. On évoque donc dès à présent la météo. Et ce matin, eh bien, c'est la pluie qui domine sur la vallée du Rhône. La grisaille est avec nous et ce sera comme ça un petit peu toute la journée avec des orages attendus en fin de journée. On en reparle à la fin de ces informations. À la une de l'actualité, Sébastien Lecornu qui s'exprimera ce soir. Le Premier ministre prendra la parole depuis Matignon. Il évoquera la flambée des prix des carburants, la crise agricole, la dette, mais aussi le blocage des lycéens. Aujourd'hui, 528 établissements scolaires voient leurs cours totalement ou partiellement suspendus. Les lycéens et étudiants appellent un acte 4 demain. Sébastien Lecornu qui a appelé donc les lycées à organiser un temps de démocratie interne. Il s'agit d'une demi-journée banalisée pour permettre aux élèves de s'exprimer. Pour le principal syndicat des chefs d'établissement, il en est hors de question tant que le climat ne sera pas serein. Et justement, l'utilisation des grenades est suspendue dans les mobilisations lycéennes tant que la lumière n'aura pas été faite sur ce qui s'est passé à Lens. Un jeune de 15 ans a eu la main arrachée, annonce ce matin du ministre de l'Intérieur, Laurent Nunez.
1: Autre rassemblement ce mercredi, les parents qui pratiquent l'instruction en famille vont se mobiliser ce matin dès 10h devant les locaux de l'inspection académique à Valence.
4: Oui, ils dénoncent une vague de refus d'autorisation pour pratiquer l'école à la maison dans le département. Depuis 2021, une autorisation est obligatoire. C'est justement aujourd'hui qu'un rapport porté par le député ardéchois Vincent Trébuchet doit être présenté à l'Assemblée nationale. Il préconise le retour au régime déclaratif contrôlé. Un individu blessé par arme blanche à Bourg-lès-Valence lundi soir. Une rixe s'est produite place de la République. On ne connaît pas encore les circonstances. Cet homme âgé de 20 ans a eu 2 plaies. Il a été pris en charge par les secours et transporté à l'hôpital.
1: Israël observe aujourd'hui 1 minute de silence sur des sites pris d'assaut par le Hamas il y a maintenant 3 ans jour pour jour.
4: L'attaque la plus meurtrière jamais survenue dans le pays qui a ensuite déclenché une vaste offensive dans la bande de Gaza. Le ministre français Jean-Noël Barrot assistera aux commémorations. Emmanuel Macron a salué la mémoire des victimes. Le président promet de combattre l'antisémitisme partout et pour toujours. À retenir aussi, la forêt française continue de s'étendre, mais va de plus en plus mal selon l'Institut national de l'information géographique. Sa mortalité a été multipliée par 2,5 entre les 2 dernières décennies. Un bilan qui ne prend pas en compte les dernières canicules, incendies et sécheresses historiques de cet été.
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1: Vous la reconnaissez, c'est Céline Dion. Et on va se poser la question, sera-t-elle bientôt de passage chez nous à Romans-sur-Isère? En tout cas, le musée de la chaussure vient de lui lancer une invitation et c'est officiel.
4: Oui, un livre sur l'histoire de la chaussure a été déposé dans l'hôtel parisien où elle séjourne. L'idée, lui faire découvrir la capitale de la chaussure, alors que le musée expose notamment les souliers portés par Leonardo DiCaprio et Kate Winslet dans Titanic.
1: Et ben, on verra si elle vient ou pas. On lui a lancé l'invitation pour venir également à la radio. Ouais. On va en profiter pour faire un petit crochet par les
4: studios Chéri
1: FM Vallée du Rhône. Non, c'est pas très loin.
4: Bah, elle est venue quand même du Canada. Alors,
1: oui, mais non. Donc elle est là, autant en profiter. On peut aller la voir aussi, nous, à Romans. Hein. C'est pas un problème.
4: Oui.
1: C'est pas un problème. 9h04 sur Chérie FM Vallée du Rhône. Il est 9h04, donc j'ai déjà dit. On va s'intéresser à la couleur du ciel. Alors, si Céline Dion venait aujourd'hui sur la Vallée du Rhône, elle aurait un temps digne de ce qu'elle a chez elle au Canada. Hein. On va voir ça tout de suite, 9h04 sur Chérie FM.
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4: Allez, et puis côté ciel, Guillaume, aujourd'hui, eh bien, vous avez un petit peu chanté, c'est la pluie qui nous rejoint.
1: Mais tu n'as pas chanté?
4: Tout à l'heure.
1: Ah bon?
4: hors antenne.
1: Je me rappelle même plus, vous voyez, ça passe tellement vite. Non, mais je me souviens plus en plus. La météo, mais non, il pleuvait déjà avant que je chante. Alors bon, c'est pas que moi, mais ça va peut-être pas s'arranger. Effectivement, c'est un temps dégradé qui nous attend en ce milieu de semaine avec pas mal de nuages là depuis ce matin et surtout de la pluie. C'est elle qui nous accompagne depuis le lever du jour et ça va continuer comme ça tout au long de la journée. Et attention, ces averses parfois fortes prendront un caractère orageux localement. Côté température, ce matin, bah, c'était de la douceur avec 16 degrés et ça va pas beaucoup grimper. Hein. On n'aura pas une grosse amplitude au thermomètre avec 20 degrés pour les maximales. Demain, on aura un peu plus d'éclaircies. Il fera 17 l'après-midi tout au plus. Mais on aura également une alternance entre éclaircies donc, et passages nuageux et quelques averses. Et puis vendredi, la semaine va se terminer en beauté avec de beaux rayons de soleil. Côté température, on aura 10 à 11 degrés le matin, 17 degrés l'après-midi. Will Smith et Lady Gaga, voilà ce qui vous attend dans le prochain quart d'heure sur Chérie FM. Rah, rah.

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1: Bonjour à tous, on commence votre horoscope de ce mercredi 7 octobre par les béliers. Une bonne nouvelle vient récompenser votre insistance. Vous aviez raison de tenir.
2: Taureau, votre corps a besoin de mouvement. Une marche vaudra mieux qu'une longue sieste.
3: Gémeaux, vous résolvez un problème que personne ne savait par où prendre. On s'en souviendra.
4: Les cancers, en amour, l'intimité compte plus que les grandes déclarations. Un moment à deux, tout simplement.
5: Les lions, vos amis vous mettent à l'honneur. Recevez les compliments sans les balayer.
6: Vierge, un contrat ou un relevé mérite une lecture très attentive. Prenez ce temps aujourd'hui.
7: Balance, un projet familial avance mieux que prévu. Continuez à mettre de l'huile dans les rouages.
8: Scorpion, gardez votre confiance. Pour vous, une oreille indiscrète traîne dans les parages.
9: Les sagittaires, un coup de pouce du destin vous ouvre une porte. Elle vous mène plus loin que vous ne pensiez.
10: Les capricornes, côté cœur, vous baissez enfin la garde. On n'attendait que ça.
11: Les Verseaux, votre méthode inhabituelle finit par convaincre. Persévérez encore un peu.
12: Et enfin les poissons, la maison est votre refuge. Y remettre de l'ordre vous remettra de l'ordre dans la tête.
1: Je vous souhaite à tous un très bon mercredi.
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0: Et bonne matinée avec Chérie FM. Lundi, ce sera le retour des téléfilms de Noël sur TF1 tous les après-midi. On n'a pas attendu, nous, pour lancer le décompte avec la radio 2000 heures avant Noël à retrouver sur l'application Chérie FM et chériefm.fr. La reine de Noël va monter sur scène pour les fêtes de fin d'année. 4 rendez-vous en Europe, 3 au Royaume-Uni, 1 à Malte. C'est Mariah Carey qui arrive dans la prochaine playlist 2000. Et puis on va sortir les parapluies pour cette journée bien humide avec Rihanna. Il y aura aussi NSYNC sur Chérie FM, c'est 30 minutes de musique non-stop.
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0: playlist Chérie FM, c'est la playlist 2000. Ah, c'est vraiment plein de souvenirs à 10h ce matin. On continue avec le duo Eminem, Edido, NSYNC aussi, juste après Mariah Carey, Busta Rhymes sur Chérie FM.
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0: Bonne matinée avec la playlist 2000 de Chéri FM. Et il y a du kiss kiss même au programme de la Battle Chéri FM de ce mercredi. On a cette version originale de Tarkan. Qui est face à l'Australienne Holly Valance. Kiss kiss. Alors ce matin, donnez du kiss, du like, du vote, surtout au titre que vous avez envie d'écouter. Ça se passe en votant sur l'application Chéri FM pour le titre qu'on écoutera donc tout à l'heure à 10h30 sur Chéri FM. Quant à la playlist 2000, évidemment, elle continue avec Pink et les Sugar Babes sur Chéri FM. Kiss kiss.
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1: Chérie FM, la playlist 2000, ce sera aussi avec Britney Spears ce matin.
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1: À 10h35 ce matin, et pourquoi pas. Du Kiss Kiss au programme de la battle Chérie FM de ce mercredi. Le titre Kiss Kiss, la version originale de Tarkan, ou alors la reprise d'Olly Valens, sortie en 2002 et à 66%. Vous avez largement voté pour l'Australienne et Kiss Kiss, la version, la reprise qu'on écoute maintenant sur Chérie FM.

playlist 2000 de Chérie FM toute la journée, du matin au soir, du réveil chérie à Chérie Génération 2000. C'est en continu, une traversée dans les années 2000 et avec toutes les anecdotes que vous auriez aimé connaître à ado. C'est à découvrir ce soir dans Chérie Génération 2000. C'est avec Séverine Ferrer entre 22h et minuit sur Chérie FM. Ça ne se manque pas ou ça se rattrape en podcast sur l'application Chérie FM. La prochaine playlist 2000, c'est avec Sean Paul. C'est avec les Black Eyed Peas et Matt Pokora aussi sur Chérie FM. C'est 30 minutes de musique non-stop, c'est la playlist 2000. 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
2: Et on est bien content de vous croiser ici pour cette demi-heure non-stop avec Shakira, les Black Eyed Peas et Sean Paul maintenant sur Chérie FM.

0: C'est Chérie FM. À 11h, passez une bonne matinée au cœur de 30 minutes de musique non-stop et surtout avec Beyoncé et les N5 juste après. Shakira sur Chérie FM.
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0: 11h15, c'est Chéri FM, la playlist 2000 au cœur de votre mercredi où vous rêvez de vacances. Ah, on repartirait bien. Un break pour les vacances qui arrivent dans une dizaine de jours. 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La playlist 2000 comme un rayon de soleil chaque jour sur Chéri FM. C'est avec Gwen Stefani ce matin. Et il y aura aussi Maroon 5. Et puis un classique 2000 Frenchie. C'est Diams qui arrive sur Chéri FM.
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1: 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Bienvenue, il est midi.
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1: Et à la mi-journée, on retrouve Eva Fleury pour un tour d'horizon complet sur l'actualité en Vallée du Rhône. Bonjour Eva, on commence par la météo, c'est pas terrible aujourd'hui. Hein.
4: Non, effectivement, bonjour Guillaume, bonjour à toutes et à tous. On évoque à présent la météo et vous le disiez, la grisaille est de mise aujourd'hui. Il fera donc très nuageux, il y a également de la pluie au programme de cette journée de mercredi. Le point complet à la fin de ce journal. À la une de l'actualité, Sébastien Le Cornu s'exprimera ce soir à 18h30. Le Premier ministre prendra la parole depuis Matignon. Il évoquera la flambée des prix des carburants, la crise agricole, la dette, mais aussi le blocage des lycées. Aujourd'hui, 528 établissements scolaires voient leurs cours totalement ou partiellement suspendus. Des lycéens et étudiants appellent à un acte 4. Demain, l'Union syndicale lycéenne, justement, demande à poursuivre les blocages.
1: Et localement, une dizaine de rassemblements ont été organisés hier en Ardèche comme dans la Drôme.
4: À Nonnet, ils étaient près de 400 dans la rue. Le mouvement désormais soutenu par les agriculteurs, les syndicats et professeurs. Clémence est assistante d'éducation au lycée Boissy d'Angla d'Annonay. Elle tenait à soutenir ces jeunes.
5: Moi, je suis surveillante. On gagne le SMIC à 42 heures par semaine. Enfin, on a des conditions vraiment pourries, quoi. Donc, oui, c'est tout le monde ensemble. On soutient aussi les profs, la revalorisation des salaires et toute cette énergie-là qui communique la convergence des luttes.
4: Justement, sur ces mobilisations lycéennes à Valence, une délégation de lycéens a été reçue par la préfecture. Une réunion doit avoir lieu le 12 octobre prochain. Cet incendie hier soir dans l'entreprise Cheval Paysage à Châteauneuf-du-Rhône, c'est un robot de jardinage qui a pris feu. Cela a entraîné beaucoup de fumée, mais le feu a été rapidement maîtrisé. Il n'y a pas eu plus de dégâts. 40 pompiers ont été mobilisés.
1: Allez, on se rend du côté d'Annonay en Ardèche. 685 logements seraient concernés par la future taxe concernant les logements vacants.
4: Elle remplacera deux taxes qui existaient jusqu'ici. La municipalité veut remettre davantage de biens sur le marché alors qu'elle constate une demande de logement supérieure à l'offre et un habitat parfois dégradé en centre-ville. À partir de 2027, la ville appliquera cette taxe pour inciter les propriétaires concernés à agir sur leurs biens inoccupés. Écoutez Marie-Claire Grenner, qui est conseillère municipale chargée de l'urbanisme et de l'habitat à Annonay.
6: Le levier là de la taxe, c'est un petit aiguillon pour leur dire, bon, attention, vous avez un logement qui dégrade, qui pose des problèmes de sécurité, qui pourrait être rénové, dont on a besoin en centre-ville pour rendre le centre-ville attractif et sécur. Et par conséquent, tournez-vous vers nous, tournez-vous vers les dispositifs. Donc, ce qui va se passer, c'est la fusion de cette taxe qui préexiste, mais qui va arriver pour vous. Qui soit dit en passant, reste quand même relativement modeste pour les propriétaires, mais qui augmente. Plus le propriétaire attend pour rénover son logement, plus il prend le risque que cette taxe augmente.
4: Les recettes de cette taxe seront perçues directement par la commune. La municipalité prévoit de les réinvestir dans la rénovation et la réhabilitation des logements. Elle rappelle aussi que les aides à la rénovation existent déjà pour les propriétaires avec des montants bonifiés pour certains logements.
1: Elle a une petite fierté locale pour continuer le journal.
4: Ouais, effectivement, un sac fabriqué à Romans-sur-Isère s'affiche sur une nouvelle fois à l'international. C'est la reine Rania de Jordanie qui a été vue dimanche avec un modèle d'une jeune marque de maroquinerie basée à Romans.
1: Bah, c'est bien.
4: C'est déjà la troisième fois qu'elle porte l'une de ses créations. Une belle vitrine pour l'atelier de Romans, suivie par plus de 10 millions d'abonnés de la reine donc sur Instagram. Et puis enfin, le prix Nobel de chimie a été décerné à un Français et à un Japonais. On l'a appris ce matin. C'est le Français Henri Kagan qui l'a obtenu pour la découverte des effets non linéaires et de l'autocatalyse, donc dans la synthèse organique asymétrique.
1: C'est pas bien pour rien qu'il ait pris Nobel.
4: Ouais, voilà.
1: C'est bien, voilà. C'est ce qu'on disait ce matin. Hors antenne d'ailleurs, on en parlait un petit peu de... Voilà, on n'est pas du tout scientifique nous et on laisse vraiment ça à ceux qui savent faire. Bravo à eux,
4: en tout cas. En gros, c'est sur de la chimie, de la molécule, ouais, voilà. Des molécules.
1: Voilà, bah, c'est pas notre domaine. Bravo en tout cas à eux deux. Merci beaucoup Eva pour ces infos. Il est midi 6 sur Chérie FM, Vallée du Rhône. On va s'intéresser à la couleur du ciel. On verra que c'est plutôt gris aujourd'hui. Hein. C'est pas un spoiler, mais vous verrez, c'est quand même assez gris aujourd'hui.
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4: Je le disais, beaucoup de perturbations nuageuses et surtout la pluie à nos côtés aujourd'hui, Guillaume.
1: Oui, la pluie effectivement et les orages qui s'invitent également dans la vallée du Rhône aujourd'hui. Alors pour l'instant, c'est quand même bien pluvieux et ça va rester comme ça tout au long de la journée. Et puis des orages vont pouvoir éclater progressivement sur l'ensemble du territoire au fil de l'après-midi et de la soirée. Côté température, il faisait assez doux ce matin. Et ben, ça n'a pas beaucoup grimpé cet après-midi par rapport à ce matin. On aura tout au plus 19 degrés dans le bassin valentinois, 19 également plus au nord du côté de Saint-Rambert-d'Albon ou encore de Tain-l'Hermitage. Ça ira un peu mieux demain avec le retour de quelques éclaircies malgré quelques passages nuageux qui continueront à donner des averses. Demain, on aura autour de 17 à 18 degrés l'après-midi et puis ce sera la même chose vendredi si ce n'est que les nuages et les averses vont disparaître, hein, mais on sera sur des températures globalement similaire, c'est-à-dire 17 à 18 degrés. Alors l'été, c'est la période des vacances, et l'automne, eh bien c'est la saison des migrations, et le sujet s'invite sur scène demain soir dans le cadre de la saison culturelle en scène du côté d'Annonay. C'est un voyage musical et poétique, un mix entre les morceaux des plus grands compositeurs et les chants primitifs des oiseaux de 5 continents. Et on vous invite pour ce spectacle Migration, les chanteurs d'oiseaux, qui se déroule donc demain soir au théâtre des Cordeliers d'Annonay. Si vous voulez deux invitations, vous me passez un coup de fil au 04 75 67 23 92. La playlist 2000 de Chérie FM Vallée du Rhône, elle est là, elle vous attend avec Lily Allen dans un instant. Et tout de suite, voici Bob Sinclair.

0: 100% français.
1: Avec Kev Adams qui est pris au piège de son rêve immobilier, un fantôme qui vient semer la pagaille à l'occasion du retour de Ducobu et une plongée dans les coulisses du cinéma. On débute cet agenda ciné avec La maison de nos rêves de Claude Zidi Jr. avec Kev Adams, Chantal Latsou et Camille Aguilar.
0: Un jeune couple pense avoir enfin trouvé la solution miracle pour devenir propriétaire. Un viager, une maison sublime au bord du lac, une dame mourante, bref, le plan parfait. Mais une fois le contrat signé, la dame va beaucoup mieux et va transformer leur rêve immobilier en un véritable cauchemar.
2: J'en peux plus, c'est trop rare.
3: Maintenant qu'on a un bon petit appart, on va pouvoir enfin acheter la maison de nos rêves. Je te le dis, je le sens bien. Demain on signe.
2: Demain on signe.
4: Un joli petit extérieur, sans vis-à-vis.
5: C'est vrai qu'il est sympa cet extérieur.
6: Non mais attendez, là on n'est pas proche à l'aéroport, on est dans l'aéroport.
7: Terminal 2, pour être précis.
8: C'est quoi cette maison ?
9: Vous savez ce que c'est un viager ? Vous achetez une maison, mais vous ne pouvez l'habiter que lorsque la personne qui vend la maison en viager meurt.
10: C'est trop beau.
11: C'est trop beau.
9: Normalement ça n'est pas l'usage, mais elle est d'accord pour vous rencontrer.
10: C'est bien.
11: C'est terrible.
10: C'est terrible, bien sûr, c'est terrible, c'est bien.
11: C'est terriblement bien.
10: Respirez mieux.
9: Elle vous dit bonjour.
11: Ah,
9: on l'achète.
1: Et on poursuit avec Ducobu et le fantôme de Saint-Potage, de et avec Elise et Moon.
0: C'est Halloween et Ducobu revient pour une aventure pleine de rires et de mystères. Le professeur Latouche et Mademoiselle Rateau emménagent dans une maison hantée par le fantôme d'Anatole, le plus grand cancre de l'histoire de l'école Saint-Potage. Ce fantôme farceur va entraîner Ducobu, Léonie, leurs parents et Kittriche dans une série de péripéties aussi drôles qu'inattendues. Mais attention, Halloween, tout peut arriver.
12: Pour Halloween.
13: Halloween ? Qui c'est cet imbécile encore ?
12: Les fantômes sont de sortie.
14: Un esprit maléfique s'est emparé du corps de mon Gustave.
12: Et ils vont faire n'importe quoi.
15: Ça vous dirait d'aller polissonner avec moi ?
16: Mais c'est injuste, monsieur.
17: Mais vous vous prenez pour qui ? Merlin l'Enchanteur ? Mais on ne vous paye pas pour ça, enfin.
15: Calmez-vous, madame la directrice.
17: Madame.
14: Hey, nous avons affaire à un démon.
18: Je connais la personne qui peut nous aider.
17: On est en terre hostile.
14: Rendez-moi mon Gustave !
12: Tirez ! Ducobu est le fantôme de Saint-Potage.
19: T'as choisi ton déguisement d'Halloween ? Je pensais me déguiser en Latouche.
18: Génial, ça va faire peur à tout le monde.
1: Et on termine par Ni vu ni connu de Marc Fitoussi avec Isabelle Huppert, Sandrine Kiberlin et Anne Marivin.
0: Corinne Maclou est figurante, elle enchaîne les tournages avec l'espoir d'être remarquée et de décrocher enfin un vrai rôle. Lorsque son chemin croise celui de Sandrine Kiberlin et qu'une relation commence à se nouer entre les deux, Corinne espère concrétiser son rêve, mais la célèbre actrice va-t-elle vraiment l'aider à se faire une place au sein de la grande famille du cinéma?
20: Excusez-moi, on va bientôt être appelés?
21: Oui, oui, ça devrait plus trop tarder. Tu vas voir, elle prend beaucoup de place.
20: Comment elle s'appelle déjà?
21: Corinne Maclou.
20: Elle est juste figurante, non?
21: Anna?
20: C'est possible que je te laisse procéder?
21: Je crois pas que ce soit la bonne méthode. Hein.
20: Moi, c'est comme ça que tu me vois?
21: Hors sol?
20: Il est très épais ce pull. Sur le tournage, j'ai vraiment l'impression d'être un poisson en papillote. Est-ce que tu peux me le râper?
21: Te le quoi?
20: Me le râper.
21: Je sais pas du tout comment on fait pour râper un pull, moi.
20: Ben, tu râpes?
22: Je t'admire beaucoup. Et je ne peux plus.
20: Salut Sandrine.
21: Salut.
20: Ça va? Ça se passe bien?
22: Non, parce que là, tu me vois, bon, j'ai pas besoin de faire mes heures, mais je peux tout à fait jouer des trucs beaucoup plus conséquents. Comme on dit, il y en a sous le capot.
1: Voilà, c'est tout pour cette semaine. On se retrouve mercredi prochain pour d'autres sorties. Et d'ici là,
0: bonne toile à tous.
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2: Les cœurs solidaires bougent pour Octobre Rose. À l'occasion de ce mois de sensibilisation au cancer, l'association Murmure d'éveil à Saint-Romain-de-l'Herpes organise une journée sportive et solidaire ce dimanche 11 octobre. L'an passé, l'événement avait rassemblé plus de 1000 participants. Cette année encore, la journée est ouverte à tous avec une quarantaine de bénévoles mobilisés. Trois randos sont proposés, 3, 6 et 10 kilomètres, ainsi qu'une course à pied avec l'occasion de profiter du cadre naturel de Saint-Romain-de-l'Herpes et de découvrir les paysages pendant les différents parcours. Nance Fustier, membre de l'association Murmure d'éveil, nous parle des différents parcours et de ce que les participants vont pouvoir découvrir à cette occasion.
3: Principalement, ça sera du chemin. Il y aura un petit passage au Belvédère du Pic, hein, qui est très connu sur notre commune, que ça sera un accès libre au Belvédère du Pic, où la vue est imprenable sur 360 degrés. Donc ça, c'est totalement possible. Et puis après, le parcours sera tout balisé dans le cadre de cet événement. On a voulu vraiment que ça soit un événement dans la nature, au maximum par rapport à ce qu'on a sur la commune.
2: Et la journée ne s'arrête pas là, hein, puisque plusieurs animations sont également prévues sur place ce dimanche.
3: On aura des animations à la salle des sapins de la commune. Il y aura des stands bien-être, des animations pour les enfants, des stands de prévention également. On aura de la vente de goodies. On aura aussi la vente de bougies artisanales qui seront présentes, avec notamment une exclusivité, une bougie exprès pour l'événement et pour Octobre Rose de manière plus générale.
2: Et les bénéfices seront reversés à la Ligue contre le cancer ainsi qu'à Agir contre le cancer. L'an passé, la mobilisation avait permis de reverser environ 1 millier d'euros aux associations pour participer. Ça se passe donc dimanche, départ de la place de l'église à Saint-Romain-de-l'Herpes entre 9h et 11h. Inscription possible en ligne sur helloasso.com ou alors directement sur place ce dimanche.
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La playlist 2000 pour vous illuminer cet après-midi avec à nouveau 30 minutes de musique non-stop, surtout l'occasion de croiser les Pussycat Dolls. On aime ça dans les classiques, alors il y aura aussi Rihanna et Eminem. C'est 30 minutes de musique non-stop qui arrive tout de suite pour vous sur Chérie FM. C'est surtout la playlist 2000.

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0: Merci à toutes et tous d'avoir choisi Chérie FM, il est 13h. La playlist 2000 sans interruption avec Dido, Martin Solveig et Eminem sur Chérie FM.
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0: Ça, c'est l'esprit Chéri FM, la bonne ambiance des années 2000, avec l'un des DJ français qui nous a tous fait danser, bouger, sauter, Martin Solveig à l'instant. Écoutez, c'est mercredi, milieu de journée, milieu de semaine, soyons fous, autorisons-nous une petite seconde à penser au week-end, ça nous fera du bien, avec DJ Mast, la référence années 2000 qui viendra mixer sur Chéri FM samedi soir et qui vous jouera aussi ce genre de morceau, Akon sur Chéri FM. J'ai prévu pour vous Belly Dancer cet après-midi. Il y aura aussi Alicia Keys dans les prochaines secondes et Pink, Chéri FM, la playlist 2000.
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mercredi, bon après-midi avec Chérie FM, la playlist 2000. Britney Spears et Akon arrivent et puis il a lancé sa tournée il y a quelques jours. Demain, il se produira à Caen, puis à Brest, Angers, Orléans. Partout où vous êtes, il y aura Christophe Maé, Chérie FM. Elle.

Les années 2000, les années Britney Spears sur Chéri FM, qui d'ailleurs, avec ce titre-là, envoyait un message assez clair. Hein. Fini la petite fille modèle, place à la femme, forte, affirmée, libre. Le clip était d'ailleurs plutôt chaud et ça, on s'en souvient bien parce qu'à l'époque, hein, regarder les clips le mercredi après-midi à la télé, c'était quand même une passion collective, voire un sport national.

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3: Bonjour !
4: Salut ! Vous êtes prête ?
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4: 500 euros en 15 secondes. 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C'est plus, top !
3: 5500.
4: Plus.
3: 5665.
4: Plus.
3: 5667.
4: Plus.
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0: Cet après-midi, c'est Chérie FM que vous écoutez. Il n'y a pas de débat. Il n'y a que des hauts et du bon son dans la playlist 2000. Les Black Eyed Peas notamment qui arrivent, ou encore Maroon 5 sur Chérie FM. Il est 14h.
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0: 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Vous passez votre journée au rythme de la playlist 2000 avec Chéri FM. Les Destiny's Child arrivent très vite. On écoute Mariah Carey aussi cet après-midi et Madhouse sur Chéri FM.
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Bon après-midi à tous, merci d'écouter Chérie FM. On est hyper contents de vous avoir avec nous pour partager le bon son, les bonnes sensations de la playlist 2000 avec les Destiny's Child qui arrivent. Où sont les filles, les femmes au tempérament de guerrière? Eh bien, elles sont là sur Chérie FM, juste après Soprano.

0: Séverine Ferrer, elle vous accompagne chaque soir sur Chéri FM. Entre 22h et minuit, Chéri Génération 2000, pour vous détendre en fin de journée, comme vous le faisiez d'ailleurs déjà à l'époque. Dans votre chambre d'ado, avant de vous coucher, vous allumiez la radio et vous écoutiez ce genre de morceau. Sean Paul, We Be Burning, c'est ce que j'ai prévu pour vous. Une nouvelle demi-heure de musique sans interruption se prépare sur Chéri FM. Il y aura aussi Uba Stank, Laurent Wolf. Et puis tiens, quand on parle d'icônes, les Spice Girls sur Chéri FM.
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2: 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Sur Chérie FM, 30 minutes non-stop, Oubastank, Laurent Wolff et Sean Paul arrivent.

0: Chérie FM, la radio anti-stress. Mais oui, on est là pour se détendre au son de la playlist 2000 toute la journée. Et ça marche, vous verrez. Il est 15h, tout de suite Sean Paul, les Spice Girls et Milo.
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0: Chérie FM, elle me contrôle, Matt Pokora. Et c'est vous qui la contrôlez. La playlist 2000, le matin, vous avez la main, vous choisissez vos titres préférés. C'est la Battle Chérie FM à 10h30. Deux classiques s'affrontent. Pour voter, vous allez sur chérifm.fr ou alors vous téléchargez l'appli directement. Comme ça, vous aurez accès tout le temps à la playlist 2000. Et cette prochaine Battle Chérie FM, donc demain, spécial Bruno Mars. Ce sera son anniversaire demain. On écoutera soit Grenade de Bruno Mars ou bien alors son titre Marry You. C'est à vous de voir, à vous de voter sur l'appli Chérie FM. Et nous on revient tout de suite avec la playlist 2000. Il y aura 50 Cent, Nivea et Tayo Cruz.
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0: midi sur Chérie FM, la playlist 2000. Que des classiques, des morceaux qui donnent envie, des titres inspirants, tout ce qu'il faut pour rester motivé au travail toute la journée. Franchement, c'est le bon plan pour booster les équipes, avoir une bonne cohésion de groupe. Et ça va chanter dans l'open space pendant toute une demi-heure sans interruption avec Chérie FM et l'âme qui vous donne rendez-vous dans quelques petites minutes. L'âme, petite sœur, on écoutera aussi Pink sur Chérie FM ou encore David Guetta, vos artistes années 2000, une playlist faite sur mesure pour vous sur Chérie FM.
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0: Vous écoutez Chérie FM, vous écoutez la playlist 2000. Vous faites le plein de bonnes ondes toute la journée. Il est 16h, le duo Outkast va arriver, Christophe Maé et aussi David Guetta sur Chérie FM.
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0: Chérie FM, plein phare sur les années 2000 pour vous qui nous écoutez justement en voiture, à la maison, au travail et tôt le matin en partant bosser avec le réveil chérie entre 6h et 9h. Alexandre Devoise et Tiffany Bonvoisin vous donnent rendez-vous sur Chérie FM. Et vendredi matin, ils vont offrir les croissants à Chérie Falona, invité du réveil chérie, pour nous parler de son grand retour sur scène, la tournée J'ai pas fini. 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Et tous vos classiques années 2000 à écouter à chaque instant chez nous. Mojo arrive très vite. Yves Larocque aussi, vous vous souvenez? Et puis le duo Eminem Rihanna, c'est sur Chérie FM, la playlist 2000.
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0: on adore, chérie FM, clairement le genre de classique de la playlist de Mille qui met instantanément de bonne humeur, ça marche à tous les coups. Et ça part sur ce genre d'ambiance jusqu'à la fin de la journée. Vous allez la passer en compagnie de Didier Bonicel qui vous a prévu plein de bons sons, plein de surprises, des titres collector, des perles année 2000 et la venue de Séverine Ferrer à 17h30 pour l'instant, chérie Génération 2000. La sélection de Séverine avant de la retrouver ce soir sur chérie FM à 22h, chérie Génération 2000. Bonne fin de journée à tous avec chérie FM et cette nouvelle demi-heure de musique sans interruption. On aura Justin Timberlake très vite. Vous restez bien sur Chérie FM avec Kyo aussi qui sera là et les Black Eyed Peas sur Chérie FM.
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0: place.
1: Vous écoutez Chérie FM et place à Didier Bonicel jusqu'à 20h. Bonsoir Didier.
2: Mais bonsoir Marion et Candice, bonsoir tout le monde.
1: Bonsoir à vous deux. Bonsoir et quel plaisir de vous retrouver. Vous allez illuminer, ensoleiller notre fin de journée et on en a vraiment besoin.
2: Ah oui, parce qu'alors l'automne c'est aujourd'hui.
1: Ah bah c'est d'un coup, bah, sans transition.
2: Compris,
1: Ah bah moi j'ai rien compris, c'est bien simple, je grelotte dans mon appartement, je suis à deux doigts de rallumer le chauffage.
2: Écris au syndic, tu vas voir, ça va s'arranger.
1: Ah oui, mais en plus je les aime beaucoup.
2: Nous aussi.
1: Le 17 vent, c'est parti, à demain.
2: Bienvenue dans le 17-20 de ce mercredi avec Michael Jackson et les Black Eyed Peas qui arrivent juste après la Minute Info. Il est déjà 17h.
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2: Et allons-y pour la Minute Info de ce mercredi en direct avec Candice Rivet. Bonsoir Candice.
1: Bonsoir Didier, bonsoir à tous.
2: On parlait de l'automne, c'est un temps beaucoup plus calme qui vous attend demain jeudi.
1: Oui, avec le retour de belles éclaircies à l'ouest et autour de la Méditerranée. Du Grand Est jusqu'en Auvergne-Rhône-Alpes, on attend encore de la pluie, principalement dans la matinée. Les températures seront plus fraîches. Didier, prévoyez le matin 11 degrés à Limoges, 12 à Paris, 13 à Rennes et Mulhouse, 14 à Lyon, 16 degrés à Bayonne et 20 à Nice. Dans l'après-midi, il fera 23 degrés à Cannes.
2: Et que faut-il retenir de ce mercredi, Candice ?
1: Sébastien Lecornu doit s'exprimer en fin de journée depuis Matignon. Le Premier ministre évoquera notamment le mouvement des lycéens à la veille d'une nouvelle journée de mobilisation. Aujourd'hui, 459 établissements ont connu une suspension totale ou partielle des cours selon le ministère de l'Éducation. Dans le reste de l'actualité, deux frères ont été interpellés hier dans le nord de la France. Ils sont soupçonnés d'être les administrateurs d'une plateforme qui proposait la vente en ligne de contenus intimes volés à plus de 17 000 femmes à travers le monde. Après 8 mois à bord de l'ISS, l'astronaute française Sophie Dadneau est en route pour la planète Terre. Le vaisseau devrait amerrir dans une demi-heure dans l'océan Pacifique au large de la Californie.
2: C'est un gros plouf hein, pour
1: oui,
2: revenir sur Terre. On termine Candice avec, c'est étonnant, une bande dessinée autour de la série Friends qui sort aujourd'hui dans les librairies.
1: Et oui, Didier, son nom, Nos Meilleurs Amis, elle retrace toute l'histoire de la création de cette sitcom devenue culte, notamment le casting des acteurs. Une BD signée Laurent Hoffman et Isaac Jadrak dispo aux éditions de Man.
2: C'est original.
1: Oui, c'est vachement sympa. Et elle est super bien dessinée, cette BD.
2: Ah, parce qu'en plus, tu l'as déjà, toi.
1: Oui, je l'ai déjà.
2: Oh là là, c'est bien d'être journaliste à Chérie FM. Je vais changer de métier. Candice, à tout à l'heure, 18h.
1: À tout à l'heure, Didier.
2: Pour d'autres infos, et d'ici là, c'est un peu comme Friends tous les jours, le 17-20, en direct. Avec Chérie Falounac.

0: sur Chérie FM. Ce titre était numéro 1 en France en 2008. Chérie Falouna avec Il avait les mots. Et elle fera, Chérie Falouna, son grand retour sur Chérie FM uniquement pour vous. Elle sera l'invitée en direct du Réveil Chérie vendredi à partir de 8h.
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0: Et en attendant, on termine tranquillement cette journée de mercredi ensemble. Bonsoir et bienvenue à vous qui nous retrouvez. Le 17-20 est en direct jusqu'à 20h avec Séverine Ferrer qui arrive comme tous les jours avec son énorme chariot rempli de CD de titres. C'est un incroyable tube de Madonna. On était passé un petit peu à côté à l'époque qu'a choisi Séverine tout à l'heure à 17h30. Elle vous raconte tout ça juste après Gillo qui arrive dans la prochaine demi-heure sur Chérie FM. Jenny from the Block, il y aura aussi Frérot de la Vega. Et Kylie Minogue, juste après la météo.
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13: Avec toujours cette vigilance, pluie, inondation et orage sur le Var. Demain jeudi, le ciel sera couvert avec des averses en matinée sur le Grand Est, la Bourgogne-Franche-Comté et l'Auvergne-Rhône-Alpes. Quelques averses attendues également sur la Corse et les Pyrénées. Et puis du soleil sur une bonne moitié ouest du pays, de la façade atlantique à la Méditerranée. Mistral et Tramontane vont souffler demain jusqu'à 80 km/h. Il fera de 14 à 19 degrés demain sur la moitié nord et de 14 à 25 degrés. Sur la moitié sud, l'instant Chérie Génération 2000 arrive avec Séverine Ferrer tout à l'heure à 17h30 et tout de suite, voici Gillo dans la playlist 2000 de Chérie.

0: Merci de terminer cette journée de mercredi avec Chérie FM, la radio qui vous passe tous les tubes des années 2000 avec Yves Dragon et les Spice Girls qui arrivent dans la prochaine demi-heure.
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0: Elle passe une bonne partie de ses soirées avec vous entre 22h et minuit, mais aussi à 17h30. C'est Séverine Ferrer qui nous a rejoint. Il fait très chaud. Bonsoir,
2: oui,
0: Séverine.
2: Oui, bonjour Didier, bonjour tout le monde.
0: Alors, je suis ravie aujourd'hui parce que t'as choisi un titre de Madonna qui a pas vraiment marché en France, mais qui est une pure merveille.
2: Bah, il est plutôt méconnu de sa discographie, mais quand même. Alors, il est pas sorti en single aux États-Unis et c'est fou parce qu'il a tout de même été envoyé en radio. Il a connu un beau succès d'estime, mais bon, pas parce qu'il aurait dû connaître. Il a même été utilisé comme générique d'une série dramatique qui s'appelait Change au Japon.
0: Ok.
2: Mais c'est vrai que, alors, il faut savoir qu'il parle de la difficulté des relations à distance, tu vois, de l'éloignement et tout ça. Et alors, ça a un peu intrigué à l'époque son public, parce qu'évidemment, les petits coquinous, ils ont pensé qu'il s'agissait d'une allusion directe, parce qu'il y avait des tensions à ce moment-là dans son couple avec Guy Ritchie, tu sais, le réalisateur.
0: Absolument.
2: Et du coup, bah, ils se sont séparés la même année lors de la sortie du titre. Alors, tout de suite, tout le monde a pensé que c'était une chanson pour ça. Mais surtout, l'info incroyable, je ne sais pas si tu l'as vu, hein. Moi j'y passe mes nuits. Les MTV Music Awards qui ont eu lieu il y a quelques jours, elle a fait mais une ouverture de ouf. Et surtout, elle a eu plus de 11 nominations, c'est un record, hein. Elle est repartie avec 7 nominations, pas mal.
0: C'est pas
2: artiste
0: mal, c'est
2: de
0: pas
2: l'année,
0: mal, c'est pas mal.
2: Meilleur collab avec Sabrina Carpenter et album de l'année. Franchement, bravo la Queen.
0: Voilà, c'est ce que j'allais dire. Madonna est toujours la
2: elle
0: Queen.
2: Elle est toujours dans le game.
0: Régalez-vous avec ce morceau, ça s'appelle Miles Away. J'ai le picture disc en vinyle à la maison et c'est vrai.
2: Oh, tu me le montreras.
0: Ouais, voici Madonna, c'est le choix de Séverine Ferrer et à tout à l'heure.
2: À tout à l'heure à partir de 22h dans Chérie Génération 2000.
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0: Belle fin d'après-midi avec Chéri FM. À vous qui êtes sur la route, dans les embouteillages, en train de rentrer à la maison, peut-être en train de rouler tranquille sur une route de campagne, sur l'autoroute, ou chez vous déjà bien installé. C'est le 10 advent en direct jusqu'à 20h avec Candice Rivet qui arrive tout à l'heure à 18h pour la Minute Info. Et alors, des nouvelles incroyable de Shakira qui bat encore des records. De quoi s'agit-il? Candice vous raconte tout ça à 18h. Et d'ici là, je vous prépare une nouvelle demi-heure avec la playlist de Mid. Elle vous éclate avec Yves et Dragon, les Spice Girls et Lady Gaga avant 18h pour chanter avec Chéri FM.
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0: Et une très belle fin d'après-midi avec Chéri FM. Et le 17-20 continue la playlist 2000 avec Michael Gray et James Morrison, juste après la Minute Info. Bon début de soirée, 18h.
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0: La Minute Info sur Chéri FM en direct avec Candice Riouet. Bonsoir Candice.
3: Bonsoir Didier, bonsoir à tous.
0: On sort les pulls, les températures vont baisser demain jeudi.
3: Oui, comptez le matin, 11 degrés à Aurillac, 12 à Paris, 14 à La Rochelle et Toulouse, 16 degrés à Montélimar et 23 à Ajaccio. Dans l'après-midi, prévoyez entre 12 et 24 degrés dans tout le pays. Et puis côté ciel, encore de la grisaille et de la pluie à l'est, mais des éclaircies pour le reste du territoire.
0: Et que faut-il retenir de ce mercredi, Candice?
3: Plusieurs syndicats ont appelé à une nouvelle journée de grève et de manifestation demain en soutien à la mobilisation des lycéens. Le mouvement est en net recul aujourd'hui. 9 lycées sur 10 ont fonctionné normalement. D'ici une demi-heure, Sébastien Lecornu va s'exprimer depuis Matignon. Le Premier ministre doit notamment évoquer la mobilisation lycéenne, mais aussi la crise des carburants et la dette. Dans le reste de l'actualité, interdire les boissons énergisantes aux moins de 16 ans, c'est ce que préconise un rapport parlementaire. Les députés pointent du doigt des effets indésirables liés à ces boissons, comme des symptômes cardiovasculaires ou psychologiques. Depuis plusieurs semaines, les dons de sang et de plasma sont en baisse et les réserves commencent à être insuffisantes. Si vous avez entre 18 et 70 ans, n'hésitez pas à vous rendre dans un point de collecte, surtout en ce moment. Rendez-vous sur le site de l'établissement français du sang.
0: Et pour terminer, Candice, Shakira continue de battre des records.
3: Et oui Didier, sa tournée actuelle devient la plus lucrative jamais réalisée par une artiste d'Amérique latine, avec plus de 420 millions de dollars de recettes à ce stade. Une tournée qui s'achèvera d'ailleurs ce lundi à Madrid, où elle termine actuellement sa résidence.
0: Oui, et entre deux passages au tribunal, parce qu'en plus, il y a des histoires de garde d'enfance.
3: Il y a quelques petites histoires.
0: Voilà, elle fait tout en même temps, Shakira. Incroyable.
3: Multitask.
0: Candice, à tout à l'heure, 19h30,
3: on parlera cinéma.
0: Ah ben dis donc, c'est la sortie de Ducobu aujourd'hui.
3: Mais oui, et le fantôme de Saint-Potache.
0: Et on a les choupinous acteurs qui sont là avec nous.
3: On a Charlie et Antoinette.
0: Ah là là, c'est génial. Très Soyez bien. Là tout à l'heure à 19h30 avec Candice. Et d'ici là, belle fin d'après-midi, 18h02, à suivre Michael Gray sur Chéri FM, les Destiny's Child. Et tout de suite, un peu de douceur avec James Morrison et Nelly Furtado.

0: aucune.
1: Très bon début de soirée avec Chérie FM.
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1: Ça, c'est la meilleure façon de terminer votre journée. On est tranquille avec vous, toute l'équipe du 17-20, en direct jusqu'à 20h. 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Et dans la prochaine demi-heure du 17-20, Destiny's Child, No Doubt. Et surtout un très très bon collector. C'est un duo incroyable que j'ai retrouvé pour vous juste après la météo.
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16: Et avec toujours cette vigilance orange, pluie, inondation et orage qui concerne le département du Var, demain jeudi, le ciel sera couvert avec des averses en matinée sur le Grand Est, la Bourgogne-Franche-Comté et l'Auvergne-Rhône-Alpes. Quelques averses également sur la Corse et les Pyrénées. Et puis du soleil sur la moitié ouest du pays, la façade atlantique et la Méditerranée. Mistral et Tramontane vont souffler jusqu'à 80 km/h. Il fera de 14 à 19 degrés demain sur la moitié nord et de 14 à 25 degrés sur la moitié sud à 18h30. Je vous fais découvrir le collecteur Chéri FM du jour. Ce sera juste après No Doubt. Et tout de suite, voici les Destiny's Child sur Chéri FM.
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0: Chérie FM, c'est la radio qui vous passe tous les titres des années 2000. Véritable bonheur avec ce classique de No Doubt. Cran d'époque avec Gwen Stefani, à suivre Sean Paul et Guru Josh Project avant 19h. Il est déjà 18h30, c'est l'heure du collector.
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0: C'est tous les jours du lundi au vendredi 18h30 avec la crème de la crème des années 2000 et le collector que j'ai choisi aujourd'hui. Eh bien, c'est un titre qui a marqué la fin de la carrière des NSYNC. Il est sorti en janvier 2002 sur le quatrième et dernier album des NSYNC. Il a été coécrit par Justin Timberlake. Alors, il existe deux versions de ce titre, la version album et la version remixée par The Neptunes, le duo Pharrell Williams et Chad Hugo, avec la participation de l'américain Nelly. Et c'est cette version que j'ai bien entendu choisi ce soir. Voici Girlfriend, les NSYNC, Nelly, et c'est le collector de ce mercredi sur Chérie FM.

0: Bon début de soirée avec Chéri FM, il est 18h42. L'événement, c'était le week-end dernier, château de Vincennes à côté de Paris. La course Odyssée, des courses qui existent depuis 25 ans déjà, depuis 2002, pour lutter contre le cancer du sein. Des courses et des marches qui ont rassemblé à côté de Paris 52 000 personnes. Au total, plus d'1 million d'euros ont été récoltés cette année. Bravo à tous les participants, à toutes les participantes. Notez le prochain rendez-vous avec la course Odyssée. Ce sera le 25 octobre prochain à Cannes. À suivre sur Chéri FM. Rihanna, avant 19h. Il y aura aussi Leslie Katy Perry et un grand classique de Guru, Josh Project. C'est la playlist 2000 de Chéri FM. Bon début de soirée. 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

0: Un début de soirée tranquille avec la playlist de Mills. Vous écoutez Chérie FM. C'est la dernière heure du 17-20 qui continue en direct avec un classique d'Eminem. Et tout de suite, voici Katy Perry pour vous sur Chérie FM. Il est 19h.
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0: Que ça fait du bien à l'heure de l'apéro, vous écoutez Chéri FM.
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0: À la vôtre, 19h15, on est en direct jusqu'à 20h, 20h, 22h tout à l'heure, ce sera Caroline Alexis en direct pour Chéri Friendship, puis Séverine Ferrer, Chéri Génération 2000. Et à 19h30, Candice Riouet arrive avec la sélection ciné, comme tous les mercredis. Et deux acteurs en herbe, Charlie et Antoinette, ils jouent dans le nouveau du Cobu qui vient de sortir aujourd'hui mercredi. Soyez là tout à l'heure à 19h30 avec nous sur Chéri FM. Et d'ici là, dans la playlist 2000, c'est un classique de Coldplay que je vous ai préparé. Il y aura aussi Adèle et Nadia qui arrivent juste après la météo.
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19: Et avec le département du Var, toujours en vigilance pluie, inondations et orages. Demain jeudi, le ciel sera couvert avec des averses en matinée sur le Grand Est, la Bourgogne-Franche-Comté et l'Auvergne-Rhône-Alpes. Quelques averses également sur la Corse et les Pyrénées. Du soleil sur la moitié ouest du pays, la façade atlantique et la Méditerranée. Il fera de 14 à 19 degrés demain sur la moitié nord et de 14 à 25 degrés sur la moitié sud. À 19h30, la sélection ciné, comme tous les mercredi avec Candice Riouet et le retour de Ducobu au cinéma. Vous saurez tout juste après Adèle et ce classique de Coldplay dans la playlist 2000 du 17-20.

0: Un très bon début de soirée avec Chérie FM à l'heure de l'apéro. Dans la prochaine demi-heure, Pink, Alicia Keys et le remix d'Emilia que vous adorez. Il est 19h30.
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0: C'est tous les mercredis sur Chérie FM, la sélection ciné avec Candice Riouet. Salut Candice.
3: Salut Didier, bonsoir à tous.
0: Alors aujourd'hui avec Candice, on est super content. Ouais. Parce que c'est une très belle comédie familiale qui est dans notre sélection. Le nouveau Duc au but débarque aujourd'hui au cinéma.
3: Et oui Didier, le plus célèbre des cancres français revient pour une nouvelle aventure dans Duc au but et le fantôme de Saint-Potache. Alors cette fois on quitte l'école pour un manoir hanté en pleine période d'Halloween.
0: Ça tombe bien.
3: Ouais, ça tombe bien. Duc au but et Léonie sont incarnés par les jeunes Charlie et Antoinette. Alors pour eux c'est une première expérience au cinéma et ils ont adoré. Écoutez-les, ils sont au micro de Chérie FM.
4: J'ai adoré jouer Léonie parce que elle est quand même très gentille, même si elle est un peu énervante sur les bords. C'est une personne très sincère et j'aime beaucoup sa personnalité. J'ai quand même des points communs. Je suis première de ma classe, mais je ne suis pas aussi faillotte qu'elle.
5: Moi, j'aime bien jouer mon rôle, il est rigolo. Je suis un gourmand, il est gourmand. Je triche pas beaucoup, hein, je tiens à le dire. Je suis quand même meilleure à l'école.
0: Bah, c'est bien, ils sont nature,
3: c'est mignon.
0: Autre film Candice à découvrir aujourd'hui, la comédie Ni vue ni connue.
3: Oui, Isabelle Huppert joue Corinne Maclou, une figurante qui rêve d'être en haut de l'affiche. Elle va croiser la route de Sandrine Kiberlin sur un plateau de tournage, une rencontre qui va peut-être lui permettre de se rapprocher de son rêve.
6: Sandrine, tiens, je te donne mon CV. Tu peux noter sur la deuxième page l'adresse pour le lien.
7: Le lien ?
6: Pour la captation de ma pièce. Ça donnera un aperçu de ce que moi je sais faire.
8: Dis-lui que tu vas jamais la regarder, sa vidéo.
0: Oh, l'ambiance.
3: Duc au but et le fantôme de Saint-Potache. Et ni vu ni connu, deux comédies à découvrir en ce moment dans les salles.
0: Voilà, des comédies au ciné, ça va nous faire du bien, ça va nous changer les idées.
3: Exactement.
0: Candice, bon ciné et à demain.
3: À demain, Didier.
0: Toute l'actu du ciné est en podcast, évidemment, chérifm.fr et l'appli chérifm à suivre Pink et Alicia Keys dans la prochaine demi-heure. Et tout de suite, voici un classique de Nadia dans la playlist 2000. Ça s'appelle Parle-moi sur chérifm.

0: Chérie FM, c'est la radio qui vous passe toute la journée vos titres préférés des années 2000 et même que ça chante 100% en français à partir de 20h. Salut Caroline.
1: Bonsoir Didier, bonsoir tout le monde.
0: Caroline Alexis qui arrive donc dans 20 minutes pour Chérie Frenchy. Ce matin, j'écoutais Alex et Tiffany sur Chérie FM, bien entendu, 6h10. Alors Tiffany m'a fait hurler de rire. Une histoire absolument incroyable. C'est une dame qui est spécialiste en communication animale.
1: Ah.
0: Et elle explique qu'elle s'est entrée en communication par télépathie avec les vaches.
1: Ah oui?
0: Voilà, donc elle est allée en Suisse, elle a fait de la télépathie avec les vaches, elle a dit un truc absolument incroyable, les vaches trouvent que les cloches qu'elles ont autour du cou sont trop lourdes.
1: Oh, ça m'étonne pas du tout, je suis bien d'accord.
0: Et trop bruyantes.
1: Oui, bien d'accord.
0: Voilà.
1: Aussi.
0: Et les vaches lui ont dit que c'était des trucs pour les touristes et qu'elles préféraient les cloches beaucoup plus petites.
1: Et puis elles en ont peut-être marre qu'on leur dise, il n'y a pas de mais.
0: Voilà. Non mais c'est incroyable ça. Elle ne fait pas de télépathie, mais par contre vous allez vous régaler avec elle. Caroline Alexis jusqu'à 22h. Bisous ma Caro.
1: Oui, gros bisous, j'ai du chocolat pour tout le monde. Au lait bien sûr.
0: Au lait bien sûr. Emilia, Justin Nozuka et Alicia Keys, c'est la suite de la playlist 2000 sur Chérie FM.
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0: Merci d'écouter Chérie FM. Bonsoir, c'est Caroline Alexis. Chaque soir, de 20h à 22h, ma playlist 2000 est 100% Frenchy. Chérie Frenchy commence ce soir avec Faudel, Kenji et Diams. Il est 20h.
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0: théâtre Olympia d'Arcachon. Et je vous envie si vous avez des places. Chérie FM, il est 20h15, Chérie Frenchy continue. A tout de suite avec Céline Dion, Alliance Ethnique et Coxy. C'est ça les années 2000. Bonne soirée avec Chérie FM.
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Merci d'écouter Chérie FM, très bonne soirée au son des années 2100% Frenchie jusqu'à 22h. Avec tout de suite Camaro, Louisa et Bleu Soleil et Indochine, grosse actu pour Indo. Dès le 20 novembre, le film de la tournée Arena Tour investit l'atelier des Lumières à Paris. Une expérience incroyable, immersive de 50 minutes. Et puis Indochine sera en concert fin novembre à la scène musicale, 3 soirs de suite. C'est à Paris bien sûr, bonne soirée avec Chérie FM.

0: Chérie FM, c'est la playlist 2000 et ça fait un bien fou. 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Et à tout de suite dans Chéri Frenchy avec Matt Pokora, Corneille et Christophe Willem sur Chéri FM.
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0: Bah, c'est normal, ça arrive à tout le monde et c'est ça la joie des années 2000 sur Chéri FM. Merci de nous rejoindre dans Chéri Frenchy tous les soirs, 20h-22h. C'est 100% Frenchy, voici Jane, Ali, Bouga et Asia, il est 21h.
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0: Chérie FM, la radio de vos années 2000 et tous les matins avec Angélique, c'est vous qui choisissez les titres 2000 que vous voulez entendre à la radio. 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Pour voter, rendez-vous dès maintenant, tout de suite, pour sur l'appli et le site chérifm.fr. Il est 21h15. Jusqu'à 22h, ma playlist 2000 et 100% Frenchy. À tout de suite avec Christophe Maé, Angèle et Rof sur Chérie FM.
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0: Chaque soir dans Chéri Génération 2000, Séverine Ferrer vous prépare une playlist 100% 2000. Chéri Génération 2000, tous les soirs 22h minuit sur Chéri FM.
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Chérie FM, très bonne soirée. Chérie Frenchy, c'est tous les soirs, 20h-22h, les années 2000, 100% Frenchy. Avant d'écouter Sly, Julien Doré et Joseph Gamel, c'est Christophe Maé. Il est en tournée en ce moment. Et ce soir, à 21h27, pendant que je vous parle, normalement, il a commencé son concert à Caen.

écoutez Chérie FM et vive les années 2000. C'est une immersion totale dans cette première décennie mythique que nous propose chaque soir Séverine Ferrer dans Chérie Génération 2000 sur Chérie FM. Rendez-vous dans un quart d'heure. Et d'ici là, dans Chérie Frenchie, voici Naughty, Vianney et Shaim. Bonne soirée.

0: Bienvenue dans Chérie Génération 2000. Nous sommes ensemble jusqu'à minuit et on démarre en beauté avec Baby Bash. Chérie FM, il est 22h.
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0: c'est trop bon de replonger dans nos années 2000 sur Chéri FM.
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0: Bienvenue à tous. Les années 2000 vibrent à nouveau sur Chéri FM. Et alors, pour bien démarrer cette soirée, j'ai une petite surprise pour vous. Un duo explosif, complètement inattendu, mais alors sacrément réussi. Puff Daddy et Nicole Scherzinger avec Come To Me. Nicole, qui était toujours une Pussycat Dolls à ce moment-là, elle commence à vouloir exister un peu seule et multiplie les infidélités musicales. Et elle est même co-autrice du titre, qui est fou. Et moi, je me suis carrément repris une claque en le réécoutant. Et c'est un sample du morceau du rappeur Kick Dasnik, Super Hi-Fi, sorti quelques mois plus tôt. Et alors, on se souvient encore du clip où apparaissait au début le téléphone Nokia 8800 qui n'était pas encore sorti. C'était un placement de produit, une pratique très courante dans les années 2000. Un joli coup de pub pour donner envie au public de l'avoir lui aussi. Et ben ça a été le cas. Nicole et les Pussycat Dolls qui terminent dans quelques jours leur tournée PCD Forever Tour. Et elles nous ont prouvé qu'elles n'avaient rien perdu de leur superbe. C'était dingue. On écoute cette petite bombe des années 2000. Et oui, c'est l'essence même de cette décennie culte. Come To Me, Puff Daddy et Nicole Scherzinger dans Chéri Génération 2.

bien. Et alors j'ai une bien belle pépite pour vous ce soir. What's your flavor? Du beau Craig David. Mais alors ça veut dire quoi your flavor? C'est un langage urbain qui veut dire quel est ton style, hein, ce que tu aimes, ou alors un petit peu plus coquinou, quelle est ta saveur. Et dans ce titre, j'ai envie de dire que c'est un peu les deux. Craig David qui a sorti un nouvel album récemment, Commitment. On y trouve aussi un titre avec une autre artiste marquante des années 2000, Jojo, In With You. Et alors il travaille actuellement sur de nouveaux sons avec encore un artiste des années 2000, Daniel Bedenfield. Et pour fêter le 26e anniversaire de son album Born to Do It, il vient d'annoncer une grande tournée avec une date à Paris le 13 mai. Eh bien, nous ne sommes pas, notre Craig. On l'écoute, What's Your Flavor? Craig David sur Chéri FM. What's your

Clip culte qui débarque dans Chérie Génération 2000, You Won't Forget About Me de Danny Minogue et le duo de producteurs dance Flower Power. Alors c'était à la base un instrumental qu'ils avaient déjà testé dans les clubs d'Ibiza et qui fonctionnait grave, et Danny a écrit les paroles. Alors le clip est inspiré de la série Sex and the City, des copines qui s'amusent ensemble, un clip à l'envers avec des répétitions d'action, genre tu regardes, tu rembobines, et j'avoue qu'à force, ça donne un petit peu le tournis. Et moi perso, je vous le dis, je le trouve pas super réussi, mais bon, vous pouvez toujours aller jeter un œil, vous faire votre propre avis. Mais alors le titre lui par contre est topissime, alors on l'écoute tout de suite. You Won't Forget About Me, Danny Minogue et Flower Power dans Chérie Génération 2000 sur Chérie FM.

0: Vous êtes toujours sur Chérie FM et dans un instant, le One Shot, un énorme tube qui a marqué les années 2000, puis son interprète est sorti des radars. Vous allez le découvrir juste après Mario Winans. Ne bougez surtout pas, on est ensemble jusqu'à minuit sur Chérie FM. A tout de suite.
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FM et place au One Shot. Et alors, quel One Shot! Je n'arrêtais pas de l'écouter à l'époque. J'étais tellement content de le réentendre et hop, rajouté direct dans ma playlist 100% 2000. C'est Vivre la vie de la divine Kelly Joyce, un titre qui a été écrit pour elle par sa maman Emmanuelle, qui était chanteuse, oui, dans le groupe qui avait connu un énorme succès dans les années 70, les Chocolats, avec leur tube Brasilia Carnaval. Mais oui, ça vous rappelle quelque chose parce que ça avait même été le générique d'une émission de Guy Lux à l'époque, Ring Parade. Kelly qui continue sa route essentiellement en Italie. Elle a sorti un album qui ouvre l'appétit, carbonara et champagne, très lounge, jazz avec le producteur italien Papik qui reprend des grands classiques français comme C'est si bon, Les feuilles mortes. C'est super chouette et elle a même participé au célèbre concours le San Marino Song Contest et a terminé deuxième. Bravo Kelly. Quel bonheur de la réécouter. Kelly Joyce, Vivre la vie. Et oui, c'est ça, chérie Génération 2000 sur Chérie FM.

0: Laissez-vous guider dans les années 2000 et c'est Lady Gaga qui débarque maintenant. Chérie FM, il est 23h.
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0: Les années 2000 n'ont plus de secret pour vous. Bienvenue dans Chérie Génération 2000. Vous écoutez Chérie FM.
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0: Bonsoir à tous, c'est votre émission Chérie Génération 2000. Et elle arrive, la queen des queens, Madonna, avec un titre plutôt méconnu de sa discographie, Miles Away, qui n'est pas sorti en single aux États-Unis, mais qui a tout de même été envoyé en radio et connu un beau succès d'estime. Il a même été utilisé comme générique d'une série dramatique au Japon, Change. Et alors un morceau qui parle de la difficulté des relations à distance, l'éloignement, et qui a forcément intrigué son public. Hein. Beaucoup ont pensé qu'il s'agissait d'une allusion directe aux tensions qu'elle vivait à ce moment-là au sein de son couple avec le réalisateur Guy Ritchie, et dont elle s'est séparée la même année lors de la sortie du titre. Et alors, on se souvient du clip encore qui nous emmène dans les backstage d'une de ses tournées et nous permet de vivre avec elle son rythme trépidant. C'était trop bien. Et Madonna qui a fait une prestation de folie en ouverture des MTV Video Music Awards il y a quelques jours. Une cérémonie présentée par Snoop Dogg. Elle comptait le plus de nominations, 11, un record. Et résultat, elle repart avec 7 victoires, dont l'artiste, la meilleure collab avec Sabrina Carpenter et l'album de l'année. Bravo Madonna! Trop heureuse de vous faire redécouvrir ce soir ce petit bijou, Miles Away, Madonna pour vous sur Chérie FM.

0: Tina qui se diversifie. Elle devient actionnaire et directrice artistique pour une maison de champagne. Et oui, ça va pétiller. Nous, on prend toujours autant de plaisir à l'écouter. I turn to you, Christina Aguilera, dans Chérie Génération 2000 sur Chérie FM.
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0: chérie Génération 2000, et à présent, je vous propose de découvrir la BO du jour, et c'est une petite merveille. Mad World du chanteur américain Gary Jules et Michael Andrews, qu'on a entendu dans le thriller culte Donnie Darko, avec Jake Gyllenhaal et Drew Barrymore. Et c'est une reprise du célèbre titre des Tears for Fears des années 80. Gary Jules l'a ralenti, en a fait une balade hyper planante. Et alors on se souvient de ce très beau clip avec ces danseurs qui pratiquent la living sculpture en recréant des formes, des visages, des animaux avec leur corps. Et c'est juste sublime. Les deux garçons qui continuent la musique. Michael vient de signer la BO d'un film Netflix qui est sorti il y a quelques mois, Office Romance. Et ce soir, c'est un vrai plaisir de vous partager Mad World, ce petit bijou des années 2000. Gary Jules et Michael Andrews dans Chérie Génération 2000 sur Chérie FM.
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On se retrouve dans un instant pour le dernier quart d'heure de l'émission sur Chérie FM. Et je vous parlerai d'un groupe qui a tout osé dans les années 2000. Mais juste avant, Christina Milian qui vient de fêter ses 45 ans.

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génération 2000, il est presque l'heure de se séparer. Mais alors juste avant, on va grave s'ambiancer avec California Dreaming du projet musical allemand Royal Gigolos. Et c'est la reprise dance du légendaire California Dreaming de The Mamas and the Papas, sorti dans les années 60. All the leaves are brown, and the sky is gray. Et donc du coup, un jour, les membres de Royal Gigolos se mettent à improviser comme ça sur des titres qu'ils adorent et se rendent compte qu'ils sont tous fans du titre California Dreaming. Alors ils essayent des choses sur des sons électro, ils s'éclatent et ils vont finir par l'enregistrer. Bah, à la suite, on la connaît, hein. Il devient un des plus gros tubes des années 2000. Et d'ailleurs, Royal Gigolos qui s'est reformé avec quelques nouveaux membres et repartent en tournée. Je vous l'offre tout de suite pour bien finir la soirée. California Dreaming, Royal Gigolos sur Chéri FM.

0: Chérie Génération 2000, c'est déjà fini, mais pas d'inquiétude. On se retrouve demain dès 22h. Chérie FM, il est minuit.
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